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1: Il est tout à fait approprié, alors que l'on va participer ensemble à la Sainte Cène, de prendre un moment pour réfléchir à nouveau sur le sacrifice que Jésus a accompli pour nous. En effet, je crois qu'il est approprié de méditer à nouveau sur ce grand sacrifice que Jésus a accompli et par lequel il offre le salut à tous ceux qui veulent le recevoir. Cependant, aujourd'hui, j'aimerais vous inviter à réfléchir avec moi, non pas tant sur le sacrifice de Jésus, que sur ce que ce sacrifice a apporté, sur ce que ce sacrifice a gagné pour chacun d'entre nous, à savoir la vie éternelle et la nouvelle terre. On parle peu finalement de la nouvelle terre et de la vie éternelle, et c'est étonnant parce que le temps qui passe nous rapproche de plus en plus du moment où Jésus va revenir, où cette promesse va se réaliser, et il semble qu'on en parle de moins en moins. Il faut dire qu'on est occupé. On est préoccupé par une foule de choses qui fait notre quotidien. On est préoccupé par le travail, et d'ailleurs sont préoccupés par le travail ceux qui en ont et ceux qui n'en ont pas d'ailleurs. On est préoccupé par l'école, on est préoccupé par les examens, on est préoccupé par notre maison, on est préoccupé par les enfants, par leur présent, par leur avenir, on est préoccupé par notre voiture qui est en panne, on est préoccupé par les ordinateurs qui ne fonctionnent pas. On est préoccupé aujourd'hui et on n'a pas le temps de porter nos pensées sur l'avenir, sur la vie éternelle, sur le retour de Jésus. Cependant, quand on enseigne la parole de Dieu, on parle de la mort, on parle de la résurrection, on parle du retour de Jésus, on parle des 1000 ans qui vont suivre le retour de Jésus selon les Écritures. Mais après, on parle peu de ce qui vient après, de la nouvelle terre, de cette vie éternelle que le Seigneur nous propose. Nous avons une difficulté cependant, c'est que nous utilisons les critères qui sont les nôtres ici-bas pour imaginer ce que sera l'avenir. Et nos critères sont extrêmement limités. C'est en fonction de ce que nous connaissons ici-bas sur la terre que nous imaginons ce que pourrait être la vie éternelle. Mais tout est limité, le temps, l'espace et même notre imagination pour comprendre ce que peut être un monde sans péché et sans même les conséquences du péché. Alors nous disons, eh bien, la vie éternelle, la nouvelle terre, ce sera comme ce qu'on a maintenant, mais en mieux, en plus beau, en plus grand. Et on se rend compte que cette réflexion-là est encore inadéquate. Alors on va même spiritualiser la chose. Et on va faire finalement de la vie éternelle, de la nouvelle terre, quelque chose de non physique, quelque chose de non palpable, d'irréel. Une sorte de royaume éthéré, une sorte de vie féerique. Alors que, en réalité, la promesse qui nous est faite est d'une nouvelle terre, très concrète, très vraie, très tangible. Et nous avons du mal à réaliser ça, nous avons du mal à comprendre la dimension extraordinaire que Dieu va donner à la vie éternelle. Les disciples de Jésus, déjà, avaient du mal à comprendre qui était le Jésus ressuscité. Regardez par exemple avec moi dans l'Évangile selon Luc au chapitre 24. Luc chapitre 24 à partir du verset 37. Vous vous souvenez, Jésus s'est présenté, ressuscité à ses disciples et il est dit au verset 37, saisi de frayeur et d'épouvante, ils croyaient voir un esprit. Mais il leur dit, pourquoi êtes-vous troublés et pourquoi pareille pensée s'élève-t-elle dans vos cœurs? « Voyez mes mains et mes pieds, c'est bien moi. Touchez-moi et voyez, un esprit n'a ni chair ni os, comme vous voyez que j'ai. » Il fallait donc que les disciples s'ajustent à cette nouvelle réalité de Jésus ressuscité. Ils ne l'avaient pas connu de cette manière-là. Ils avaient donc besoin de comprendre la nouvelle réalité de l'existence de Jésus. Et nous avons de la même manière besoin de nous ajuster, de comprendre cette réalité inaccessible encore à notre esprit maintenant, mais cette réalité que le Seigneur veut créer dans de nouveaux cieux et une nouvelle terre.
2: Dans le livre
1: L'histoire de la rédemption par Ellen White, à la page 443, se trouve cette phrase qui m'interpelle aujourd'hui. La crainte de matérialiser à l'extrême l'héritage des rachetés a conduit plusieurs à spiritualiser les vérités qui concernent la nouvelle terre, notre future demeure. La nouvelle terre est une réalité. C'est vrai, elle n'est pas encore installée, mais c'est une réalité. Le ciel est une réalité, et ce Jésus en chair et en os qui s'est présenté à ses disciples, c'est lui qui est monté au ciel et qui est maintenant dans le ciel, en train de travailler, de lutter, d'intercéder pour notre salut, en chair et en os. Le ciel n'est pas simplement des nuages qui se promènent et peut-être que quelque part là-haut, Dieu se cache derrière un nuage. Jésus en chair et en os est aujourd'hui au ciel dans la demeure de Dieu. On y pense peu finalement. On pense peu à cette nouvelle terre, à ce ciel tel qu'il sera parce qu'on a de la difficulté à l'imaginer. Nous avons du mal à penser comment ça va fonctionner, ce que nous allons voir, ce que nous allons vivre. Et cependant, je crois que nous avons la capacité, la possibilité de vivre déjà ça à l'avance. Regardez, quand nous prévoyons un voyage, on prévoit de partir en vacances. Alors on va prendre des cartes, on va regarder par où on va passer, on va planifier les arrêts le long du chemin, on va lire sur ce qui est intéressant de voir en chemin, et finalement on va se rendre compte qu'on est déjà excité à l'avance, bien avant même d'être parti. Le voyage va commencer avant qu'on parte. Parce qu'on est déjà pris dans le voyage, on va voir ceci, on va voir cela, on va s'arrêter ici, on va faire ceci, on va faire cela. Et qu'on le veuille ou non, on est un peu comme les enfants. Vous savez, les enfants, on va leur dire, tu sais, il reste encore 5 dodos avant qu'on parte, 4 dodos avant qu'on parte, 3 dodos avant qu'on parte. Mais nous sommes aussi comme ça. Parce que déjà, avant de partir en voyage, les autres choses du quotidien sont devenues moins intéressantes parce qu'on est déjà captivé par ce voyage qu'on va entreprendre, et on est parti avant de partir. Est-ce qu'il en est de même avec le royaume des cieux et la nouvelle terre? Est-ce que nous vivons déjà cette excitation à l'avance de savoir que nous allons bientôt rentrer dans ce royaume des cieux, vivre sur la nouvelle terre, et de vivre cette excitation à l'avance, cette joie, cette anticipation de ce qui nous attend et qui est extraordinaire, au-delà même de ce que nous pouvons imaginer. Cependant, nous faisons des plans. Et nous faisons des plans pour tout ce qui concerne les choses de cette terre. On fait des plans pour la retraite, on fait des plans pour la maison, on fait des plans pour acheter ceci, pour acheter une voiture, pour une foule de choses. Et quand on y pense, on fait des plans précis, bien élaborés, pour un tas de choses qui vont finalement disparaître à court terme. Et quel plan est-ce que nous faisons pour les choses qui vont durer toujours? L'apôtre Pierre nous invite à regarder la nouvelle terre, la perspective du royaume des cieux, comme la motivation dans notre vie d'aujourd'hui. Regardez avec moi ce passage dans la deuxième épître de Pierre au chapitre 3. Deuxième épître de Pierre, au chapitre 3, nous lirons à partir du verset 13. Il est écrit ceci. « Mais nous attendons, selon sa promesse, de nouveaux cieux et une nouvelle terre où la justice habitera. C'est pourquoi, bien-aimés, en attendant ces choses, appliquez-vous à être trouvés par lui sans tache et irréprochables dans la paix. » Vous avez remarqué, Pierre nous rappelle la promesse de nouveaux cieux, d'une nouvelle terre, et il continue en disant « c'est pourquoi ». Autrement dit, il y a un lien direct entre la perspective de la nouvelle terre et ce qui vient après, où il dit « appliquez-vous à être trouvés par lui, sans tache, irréprochables, dans la paix ». Par conséquent, cette perspective de la nouvelle terre, cette perspective du royaume des cieux et de ce qui nous attend, doit être pour nous la motivation pour avancer dans notre vie chrétienne, pour persévérer et pour nous appliquer à suivre ce que le Seigneur nous a donné comme mode d'emploi de la vie chrétienne. Nous prenons dans notre vie ici-bas des assurances pour un tas de choses. Et nous nous assurons que tout est bien assuré. Et nous allons payer des cotisations toute notre vie pour assurer maison, voiture et je ne sais quoi encore. Et cependant, nous avons assuré des choses qui sont passagères. Quelle assurance avons-nous prise pour les choses éternelles? Il nous est difficile d'imaginer ce que va être la nouvelle terre, ce que va être notre vie dans le ciel. Cependant, nous ne sommes pas arrivés au bout du voyage. Ce qui nous attend, en un mot, est extraordinaire, au-delà de ce que nous pouvons concevoir. Quand on est jeune, on a l'impression que la vie va durer indéfiniment et qu'on a une vie qui dure éternellement devant soi. Mais quand on prend des années, on est en train de se dire « Je suis plus près de la fin que du début et si j'avais su, j'aurais fait autrement. » Quel que soit notre âge, c'est le moment de se dire peut-être maintenant qu'il faut faire autrement. Quoi qu'il arrive, que ce soit des hauts ou que ce soit des bas dans notre vie, le chrétien est invité à saisir toutes ces choses comme une motivation pour regarder en haut, regarder en avant, se porter vers les choses à venir et louer le Seigneur de ce que sa promesse est certaine et qu'elle dépasse ce que nous pouvons imaginer. Jésus nous invite justement à faire cela. Regardez avec moi dans l'Évangile selon Luc au chapitre 6. Évangile selon Luc, chapitre 6, se trouve là le passage que nous connaissons bien où Jésus prononce ses béatitudes. Et il en est une que j'aimerais relire attentivement avec vous. Remarquez bien le langage de Jésus. Évangile selon Luc, chapitre 6, nous lirons à partir du verset 22. Heureux serez-vous lorsque les hommes vous haïront, lorsqu'on vous chassera, vous outragera, qu'on rejettera votre nom comme infâme à cause du Fils de l'homme. J'avoue, j'ai déjà du mal avec ça. Heureux serez-vous quand on va vous faire toutes sortes de misères. Ça demande déjà d'avoir une solide foi et conviction en Jésus-Christ notre Sauveur. J'ai du mal à me réjouir quand j'ai des difficultés. J'ai beaucoup de mal à me réjouir quand on me veut du mal et qu'on m'en fait. Mais le texte continue, verset 23. Réjouissez-vous en ce jour-là et tressaillez d'allégresse. C'est encore pire. Mais le texte continue. Parce que votre récompense sera grande dans le ciel. Qu'est-ce qui va nous permettre de traverser les moments difficiles? Qu'est-ce qui va nous permettre de traverser les persécutions et les problèmes de cette vie? C'est la perspective de la récompense dans le ciel. Pas nécessairement sur la terre, mais dans le ciel. Alors si nous n'avons pas cette perspective devant les yeux, si nous n'y pensons jamais, si ce n'est jamais l'objet de notre imagination, de notre préoccupation, nous nous privons d'un outil que le Seigneur nous donne pour traverser les difficultés du temps présent. Le Seigneur voudrait que nous soyons habités par cette vision de la réalité de ce qu'il veut nous offrir grâce à Jésus-Christ et pour l'éternité. Que nous ayons cette vision intérieure de ce que le royaume des cieux va être pour chacun de ceux qui auront accepté Jésus comme leur sauveur personnel. Le problème, c'est que on a dénaturé, on a caricaturé ce qu'est la nouvelle terre et ce qu'est le ciel, le paradis. On en parle d'ailleurs souvent en rigolant. Et beaucoup de gens ne voient pas dans le paradis ou dans la nouvelle terre quelque chose qu'il faut attendre avec impatience. Parce que, écoutez, le paradis c'est quoi? C'est vivre sur des petits nuages pendant l'éternité à jouer de la harpe pour le Seigneur. Mais on va s'ennuyer à mourir. Et on a fait peut-être du paradis une image qui finalement n'a rien à voir avec ce que le Seigneur veut nous proposer. Vous vous rendez compte, si on est assis sur les petits nuages pendant l'éternité, qu'est-ce qu'on va faire? Dans un monde où on est habitué
2: à avoir des images qui changent très rapidement, où on est habitué à avoir du changement, où on n'aime pas faire pendant longtemps la même chose. Il faut que ça change, il faut que ça bouge, il faut que ça remue. Et on va être là-bas à jouer de la harpe pendant l'éternité, mais on va s'ennuyer. Qu'est-ce qu'on va faire? Le paradis n'est plus quelque chose que l'on regarde comme désirable. Ce n'est plus quelque chose que l'on attend avec impatience. Parce que finalement, il n'y a rien là-dedans pour la plupart des gens. Cependant, la parole de Dieu nous dit que le ciel et la nouvelle terre sont des lieux d'une activité comme nous n'avons jamais vu encore durant notre vie. Regardez par exemple dans le livre du prophète Ésaïe au chapitre 65. Ésaïe chapitre 65. Le prophète essaye d'exprimer avec le langage qui est le sien à cette époque-là toutes les bénédictions dont le ciel va être chargé pour chacun. Et il a du mal à le dire parce que les mots lui manquent pour exprimer ce qu'il sait de ce lieu extraordinaire que Dieu nous prépare et qu'il a peut-être vu en vision. Il parle de la part de Dieu dans Ésaïe 65, au verset 17, il est dit « Car je vais créer de nouveaux cieux et une nouvelle terre. On ne se rappellera plus des choses passées et ne reviendront plus à l'esprit. » Et un peu plus loin, au verset 21, il est dit « Ils bâtiront des maisons et les habiteront. Ils planteront des vignes et en mangeront le fruit. » Ils ne bâtiront pas des maisons pour qu'un autre les habite. Ils ne planteront pas des vignes pour qu'un autre en mange le fruit. Car les jours de mon peuple seront comme les jours des arbres. Et mes élus jouiront de l'œuvre de leurs mains. On va donc travailler. Il y aura une activité incroyable. Ce que sera cette activité, je suis impatient de le découvrir. Mais je comprends en lisant la parole de Dieu qu'il y aura dans la nouvelle terre et dans le ciel une activité qui sera rendue possible par les possibilités illimitées que Dieu mettra à notre disposition. Dans le livre « L'histoire de la rédemption », écrit par Ellen White à la page 445-432 en anglais, se trouve ce paragraphe. Écoutez ceci. « Des intelligences immortelles étudieront avec émerveillement les splendeurs de la puissance créatrice et les mystères de l'amour rédempteur. Plus d'ennemis cruels et rusés pour entraîner l'homme à oublier Dieu. Toutes les facultés pourront se développer, tous les talents s'épanouir. L'acquisition des connaissances nouvelles ne fatiguera pas l'esprit et n'épuisera pas les énergies. Les plus hautes entreprises pourront être menées à bien. Les plus hautes aspirations seront satisfaites. Les plus sublimes ambitions réalisées. Néanmoins, il y aura toujours de nouveaux sommets à gravir, de nouvelles merveilles à admirer, de nouvelles vérités à sonder, de nouveaux sujets à étudier, mobilisant toutes les facultés de l'esprit, de l'âme et du corps. Toutes nos facultés vont être mises à contribution pour pouvoir étudier, comprendre et nous émerveiller devant ce que Dieu aura créé pour nous. Et souvenez-vous, même si nous recevons des capacités incroyables, nous serons toujours une éternité en retard sur Dieu. Pas moyen de le rattraper. Toutes nos facultés physiques, mentales, intellectuelles, tout ce que le Seigneur aura mis en nous comme potentiel, sera réquisitionné. Tant ce que le Seigneur va nous offrir sera au-delà de ce que nous pouvons connaître aujourd'hui. Des possibilités infinies pour des projets infinis, pour l'utilisation infinie des capacités énormes que le Seigneur aura placées sur chacun d'entre nous. C'est vrai, nous nous sentons aujourd'hui limités par les mauvais aspects de notre personne. Ces mauvais aspects ne seront plus là. Le Seigneur nous donnera cette capacité de gérer dans les grandes dimensions ce qu'il nous aura confié dans les petites dimensions ici-bas pour lesquelles nous aurons été trouvés fidèles. Le Seigneur voudrait nous accorder le meilleur de ce qu'il offre à ses enfants. Et vous savez, je crois que le Seigneur est amour, la Bible nous le dit. Mais je crois que le Seigneur est aussi humour. Et il veut nous offrir de la joie, du plaisir, de l'humour, de la jouissance de ce qui est sa création. Et vous savez, on peut avoir déjà une idée de ce que le Seigneur est capable de donner à ses enfants et de l'humour qu'il a. Parce que le Seigneur a déjà créé des jouets pour ses enfants, pour les petits et pour ceux qui leur ressemblent. Les jouets que le Seigneur nous donne, ce ne sont pas des ordinateurs, des iPads, des iPods et toutes ces choses-là. Non, non, non. Il nous donne des jouets vivants. Ce sont ces créatures, ces animaux. Et lorsqu'il a créé les animaux, le Seigneur s'est amusé, croyez-moi. Écoutez, vous pensez que le Seigneur ne s'est pas amusé quand il a pris un cheval et qu'il l'a peint avec des lignes noires et blanches? Vous pensez que le Seigneur ne s'est pas amusé quand il a fait les singes? Vous pensez que le Seigneur ne s'est pas amusé quand il a fait la girafe et qu'il lui a tiré sur le cou pour qu'elle voie un peu plus haut? Et etc., etc. Alors attendez, le jour où le Seigneur va se défouler et créer pour nous de nouveaux cieux et une nouvelle terre, je n'ose pas imaginer jusqu'où son imagination va aller pour offrir à ses enfants sauvés le sommet de sa créature et de nous permettre de vivre dans cet univers que Dieu aura créé par sa toute-puissance et par son amour infini. Le jour où le Seigneur va se défouler, que ne va-t-il pas créer pour nous? Alors je crois que la perspective de la nouvelle terre, la perspective de la vie dans le ciel, doit être véritablement pour nous cette motivation, ce regard en avant vers ce voyage extraordinaire. Nous serons là en chair et en os. Et Jésus, monté au ciel en chair et en os, a promis qu'il allait nous préparer des demeures. Il allait nous préparer des maisons. Ne me demandez pas comment elles seront. Je ne sais pas. Mais je lis ceci. Dans le livre Spiritual Gifts, volume 2, à la page 53, Ellen White écrit ce qu'elle a vu en vision. Et elle dit ceci. Nous avons alors porté nos regards hors de la ville. Il y avait là des maisons les plus magnifiques, resplendissantes comme de l'argent et soutenues par des piliers de perles. Ces maisons splendides sont celles que les saints vont habiter. J'arrive pas à imaginer ce que va être la maison que le Seigneur va me préparer. Je ne peux pas non plus imaginer quel va être le nom qu'il va me donner. Mais je sais que le Seigneur est en train de préparer quelque chose de vrai, de concret, de réel, d'inimaginable. Quelque chose que lui-même va créer pour nous et pour l'éternité. Le diable a malheureusement travaillé fort pour détruire en nous cette perspective joyeuse, glorieuse, cette attente et cette impatience. Il nous en est parlé dans l'Apocalypse, au chapitre 13. Regardez ce qui nous est révélé dans ce chapitre. Apocalypse, chapitre 13. Il y a là une phrase qui nous indique à quel point le diable a fait des heures supplémentaires pour détruire dans l'esprit des croyants eux-mêmes cette perspective extraordinaire. Apocalypse chapitre 13, au verset 6, il est question là de la bête qui est alliée à l'ennemi, Satan, et il est dit « Et elle ouvrit sa bouche pour proférer des blasphèmes contre Dieu, pour blasphémer son nom, son tabernacle et ceux qui habitent dans le ciel. » Le diable a travaillé pour déformer, pour tordre, pour réduire, pour se moquer de tout ce qui est dans le domaine de Dieu. Dieu lui-même, Jésus bien entendu, mais aussi son sanctuaire et tous ceux qui sont dans les lieux célestes. Il a déformé notre conception de ce qu'est Dieu et de ce qu'il veut nous offrir. Et c'est vrai. À cause de ça et à cause de nos limitations, il nous est difficile d'imaginer, de comprendre la beauté de ce que Dieu nous prépare. Nous sommes toujours en train de ramener ces choses-là en termes de ce que nous connaissons ou de ce que nous pouvons comprendre, en oubliant que l'espace infini que le Seigneur nous donnera de découvrir et de visiter, cet espace infini est infiniment trop petit pour contenir Dieu lui-même. Dans le livre « L'histoire de la rédemption », encore à la page 443, se trouve cette phrase. Écoutez ceci. « Le langage humain est incapable de décrire la récompense des justes. Seuls pourront s'en rendre compte ceux qui en bénéficieront. Notre esprit limité ne peut comprendre la gloire du paradis de Dieu. » Oui, je sens ça aussi. Mais au-delà de toutes ces choses que le Seigneur veut nous donner, il y a quelque chose de plus grandiose encore. Et j'aimerais que nous le lisions ensemble dans la première épître de Paul aux Thessaloniciens, au chapitre 4. Il y a là un passage extrêmement important que nous connaissons bien, mais nous portons généralement notre attention sur l'aspect du retour de Jésus. Mais il y a beaucoup plus que ça. 1 Thessaloniciens, chapitre 4. Au verset 13, il nous est dit « Nous ne voulons pas, frères, que vous soyez dans l'ignorance au sujet de ceux qui dorment, afin que vous ne vous affligiez pas comme les autres qui n'ont pas d'espérance. » Nous avons besoin de nous accrocher à cette espérance. Elle est une réalité. Et un petit peu plus loin, dans ce texte que vous connaissez, il est dit, par exemple, au verset 17, les apôtres, vous vous en souvenez, « Espéraient, pensaient voir Jésus » revenir de leur vivant. Et l'apôtre Paul écrit ceci, verset 17. « Ensuite, nous les vivants qui serons restés, nous serons tous enlevés avec eux sur des nuées à la rencontre du Seigneur dans les airs, et ainsi nous serons toujours avec le Seigneur. Consolez-vous donc les uns les autres par ces paroles. » L'apôtre Paul ici insiste sur le fait que nous allons tous ensemble, tous les sauvés ensemble, rencontrer le Seigneur dans les airs et nous serons toujours avec le Seigneur. Ça, c'est l'autre partie extraordinaire, merveilleuse et grandiose du ciel et de la nouvelle terre. Non seulement grandiose par rapport à ce que ce sera, non seulement grandiose par rapport à la recréation de Dieu dans un monde parfait, sans péché et sans conséquence du péché, mais grandiose parce que nous serons avec Dieu lui-même, en présence de Jésus. Oh, c'est la cerise sur le gâteau. Être avec Jésus pour toujours. Mais certains vont dire, mais qu'est-ce qu'on va faire là? Quand on lui aura posé toutes les questions bibliques qu'on n'a pas comprises, qu'est-ce qu'on va faire? Alors écoutez, laissez-moi prendre une image que vous allez comprendre et que je comprends aussi moi-même. Imaginez un jeune homme et une jeune fille qui sont amoureux, fous, et qui sont en train de chercher tous les moments possibles et imaginables pour pouvoir être ensemble. Si vous leur demandez « Mais qu'est-ce que vous avez faire ?», ils vont vous regarder en se demandant à quoi vous pensez. Et si vous leur dites « Mais est-ce que vous voulez passer l'éternité ensemble ?», ils vont vous dire « Yes, pas de problème avec ça. » Parce qu'ils sont amoureux fous l'un de l'autre. Mais il en est de même dans notre relation avec le Christ. Si l'amour du Christ nous presse, on ne se pose même pas la question de ce qu'on va faire avec Jésus pendant l'éternité. On a été séparés de lui pendant notre vie sur la terre. Rendons-lui gloire de ce que nous serons avec lui pendant l'éternité, avec Dieu. Et ce texte de l'Apocalypse ne cesse de répéter, il sera avec eux, avec eux, avec eux. Avec Jésus pendant l'éternité. Vous vous souvenez de Job. Job, cet homme qui a été frappé par la souffrance, frappé par le diable, frappé par l'ennemi de mille manières. Job, du sein de sa souffrance, s'exprime d'une manière que nous pouvons comprendre dans son livre au chapitre 19. Job s'exprime d'une façon très forte, d'autant plus forte que sa souffrance est insupportable, autant plus forte est l'espérance qu'il a dans le cœur. Regardez ce passage que vous connaissez dans Job au chapitre 19, à partir du verset 25, il est dit ceci. Job chapitre 19, verset 25. « Mais je sais que mon Rédempteur est vivant et qu'il se lèvera le dernier sur la terre. Quand ma peau sera détruite, il se lèvera. Après que ma peau aura été détruite, moi-même je contemplerai Dieu. Je le verrai, il me sera favorable. Mes yeux le verront et non ceux d'un autre. Mon âme languit d'attente au-dedans de moi. » Job est convaincu de la résurrection. Il dit, mes yeux vont le voir, mes yeux contempleront Dieu, je le verrai, ça ne sera pas un autre, c'est moi. Il termine ce passage en disant, j'en peux plus d'attendre. Sans aucun doute, la souffrance de Job l'a amené à s'accrocher à l'espérance et à la nouvelle terre, au royaume des cieux, plus encore que tous ceux qui sont bien installés, qui ont tout ce qu'il faut, et qui en fait ont peut-être désappris à s'attacher à Dieu parce qu'ils ont l'impression que dans le matérialisme et que dans leur bien-être, ils ont déjà le paradis sur terre. Le ciel, la nouvelle terre, devrait être pour nous la cause d'une immense joie. Réfléchissez un instant. Si votre conception du ciel et de la nouvelle terre suit la mentalité populaire et que pour vous, le paradis va être un ennui éternel, jouer de la harpe sur un petit nuage avec les chérubins, et après, qu'est-ce qu'on fait ? Dites-moi, si votre conception c'est ça, comment allez-vous prêcher l'évangile à votre voisin ? Qu'est-ce que vous allez lui proposer ? À quoi allez-vous l'inviter ? À venir s'ennuyer avec vous au paradis ? La motivation même pour la prédication de l'évangile est complètement tuée. Inviter les autres à quoi ? À être sauvés ? À être sauvés pour quoi faire ? S'ennuyer au paradis ? En réalité, la perspective de la nouvelle terre, du royaume des cieux, une compréhension toujours meilleure de ce que le Seigneur veut nous offrir est une motivation extrême pour partager la bonne nouvelle de l'Évangile avec ceux qui nous entourent. De manière à ce qu'eux aussi puissent bénéficier de ce que le Seigneur veut offrir d'extraordinaire à ceux qui le reçoivent comme leur sauveur. Parce que moi je voudrais aussi qu'ils bénéficient de ce qu'ils ne connaissent pas encore. Et tout cela, c'est grâce à Jésus. Tout cela, c'est grâce à ce que Jésus a fait sur la croix pour nous. C'est grâce au sacrifice incroyable que Jésus a accompli pour que nous puissions être sauvés. Et être sauvés, ce n'est pas simplement jouir maintenant du pardon et de la paix que le Seigneur veut nous donner à cause de cela, c'est aussi savoir qu'il veut donner à ses enfants de nouveaux cieux et une nouvelle terre où la justice habitera. Ça fait aussi partie du plan du salut. D'ailleurs, le Seigneur Jésus a amené ses disciples à faire le lien entre la Sainte Cène à laquelle nous allons participer dans un moment et le royaume des cieux. Regardez ce texte dans l'Évangile selon Matthieu chapitre 26 où il est question de cette dernière Pâque que Jésus va vivre avec ses disciples. Évangile selon Matthieu, chapitre 26, au verset 29, il est dit ceci, et c'est Jésus qui parle. « Je vous le dis, je ne boirai plus désormais de ce fruit de la vigne jusqu'au jour où j'en boirai du nouveau avec vous dans le royaume de mon Père. » Est-ce que vous entendez l'impatience de Jésus dans ce texte ? L'impatience de Jésus d'avoir ses enfants, ses disciples, ceux qu'il aime et pour lesquels il a donné sa vie, de les avoir avec lui dans le royaume de son Père. Jésus est impatient de voir venir par milliers et par milliards tous ceux pour qui il a donné sa vie. Et aujourd'hui, dans la Sainte Cène, nous sommes en train de célébrer ce sacrifice de Jésus. Et j'aimerais que nous puissions porter notre pensée sur la puissance du sacrifice de Jésus. pour nous sauver, pour nous donner cette paix et cette assurance du salut, mais pour nous permettre aussi de contempler à l'avance les nouveaux cieux et la nouvelle terre. Alors comment nous y préparer? Le meilleur moyen de s'y préparer, c'est de vivre non pour ici-bas, mais pour l'éternité. Le meilleur moyen de s'y préparer, c'est accepter que Jésus soit notre Sauveur, maintenant et pour l'éternité. Amen.
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1: L'artichaut de Virginie Minard. L'artichaut aime l'art, l'aquarelle lui plaît. Il a peint l'épinard, l'ail et le flageolet. L'artichaut aime l'art, la musique lui plaît. Il écoute Mozart, le chant du roi Telet. L'artichaut aime l'art, la poésie lui plaît. Il récite Ronsard et compose des laits. L'artichaut aime l'art, le cinéma lui plaît. Il rêve d'un César, d'être un acteur complet.

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1: L'artichaut de Virginie Minard. L'artichaut aime l'art, l'aquarelle lui plaît. Il a peint l'épinard, l'ail et le flageolet. L'artichaut aime l'art, la musique lui plaît. Il écoute Mozart, le chant du roi Telet. L'artichaut aime l'art, la poésie lui plaît. Il récite Ronsard et compose des laits. L'artichaut aime l'art, le cinéma lui plaît. Il rêve d'un César, d'être un acteur complet.

0: Voici votre météo pour cet après-midi et celle-ci sera un peu plus clémente que la veille. On aura moins de vent et il y aura également du soleil sur l'ensemble de la région, que ce soit dans la Seine-Maritime ou dans l'Eure. Pour ce qui est des températures, elles seront moins chaudes qu'en début de semaine. On aura entre 20 et 24 degrés, 20 degrés sur Dieppe, 21 pour Le Havre, 23 à Rouen et 24 à Évreux.
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1: Mettez à profit ce que Dieu vous confie. Dans Genèse au chapitre 8 et au verset 22, « Tant que la terre durera, semailles et moissons jamais ne cesseront. »
2: Pour vivre une vie épanouie, vous devez d'abord rechercher le plan de Dieu pour vous. Ensuite, vous préparez soigneusement afin de l'accomplir. Puis, vous devez persévérer malgré les difficultés. Et enfin, investir dans les choses qui comptent à ses yeux. La Bible nous affirme que Dieu veut nous accorder la capacité de nous enrichir, nous dit Deutéronome 8 au verset 18. Ne vous excusez jamais de ce privilège, mais n'oubliez pas non plus que le succès matériel n'est qu'une part infime de la promesse divine. Le but réel que poursuit le Créateur est de se servir de vous comme d'un canal à travers lequel ses bénédictions pourront atteindre beaucoup d'autres personnes. Il n'est pas choqué lorsque vous acquérez des richesses matérielles à condition que ces biens ne contrôle pas votre cœur. Il tient à ce que votre vraie joie réside dans la communion que vous avez avec lui, le fournisseur de tous ses biens. L'argent peut être un outil puissant pour faire progresser le bien ou le mal, et si Dieu veut que vous en ayez beaucoup, c'est parce qu'il préfère le voir dans de bonnes mains plutôt qu'entre de mauvaises, afin que ses desseins s'accomplissent.
1: Parents, apprenez à vos enfants qu'économiser et investir sont les qualités essentielles d'un bon serviteur, d'un bon gérant. Mais les enseigner n'est pas suffisant. Montrez-leur par votre exemple ce que cela signifie. Si vous gagnez 2000 euros par mois et que vous en dépensez la majorité en nourriture et en vêtements à la mode, non seulement vous verrez votre taille augmenter et votre garde-robe s'encombrer dans les moindres recoins, mais aussi votre portefeuille s'aplatir avant la fin de chaque mois.
2: La Bible affirme « Tant que la terre durera, semailles et moissons jamais ne cesseront. » Remarquez en passant l'ordre des événements. D'abord les semailles, puis les moissons, avec du temps entre les deux. Des semailles répétées garantissent des moissons répétées. Chaque graine que vous semez est une promesse de moisson. Cette promesse ne vaut-elle pas le sacrifice aujourd'hui de quelques menus plaisirs afin de vous sentir plus en sécurité demain et de pouvoir accomplir les desseins de Dieu? Un jour, alors, pourrez-vous l'entendre vous dire « Très bien, bon et fidèle serviteur ».
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1: Ah oui, fidèle aimable auditeur internaute de la radio La Sentinelle, vous qui nous écoutez à travers les www.radio-rls.fr ou sur le 97.9 FM, nous sommes très heureux de rentrer chez vous pour votre émission de prédilection tant aimé, tant attendu, 180 secondes de foi. J'ai une bonne nouvelle pour toi aujourd'hui. Dieu t'a donné une identité nouvelle. Et le texte qui nous servira comme toile de fond, c'est bien Ésaïe chapitre 43, le verset 1. Ainsi parle maintenant l'Éternel qui t'a créé, ô Jacob, celui qui t'a formé, ô Israël. Ne crains rien, car je te rachète. Je t'appelle par ton nom, tu es à moi. Ésaïe 43, verset 1. Cette parole révèle une vérité personnelle et profonde. Dieu connaît chacun de nous individuellement. Et l'identité chrétienne, je comprends, c'est bien relationnel. Elle repose sur l'appartenance à Dieu. Parce que être racheté signifie être libéré du péché et restauré dans une relation vivante avec le Créateur. Mes bien-aimés sœurs et frères internautes de partout, aujourd'hui, si tu te sens insignifiant ou oublié, rappelle-toi que Dieu t'appelle par ton nom. Tu n'es pas anonyme pour lui, car une identité en Dieu est une identité restaurée et aimée. Ne crains rien, car je t'ai racheté. Je t'ai appelé par ton nom. Tu es à moi, dit l'Éternel. Sur ce, bonne et heureuse journée. Que le Seigneur vous bénisse abondamment.
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1: Amis auditeurs, bonjour. J'espère que cette musique vous aide à rester victorieux. On parle de la personne d'âge mûr, ses fragilités face au temps qui passe, ou au contraire, une sorte de sérénité acquise. Christophe Selmar, bonjour à vous aussi.
2: Bonjour Dani.
1: On a évoqué la dernière fois la tranche de 50-60 ans, où on pourrait dire que soit la personne est relativement heureuse de ce qu'elle a vécu, du chemin parcouru, ou au contraire, elle se sent de plus en plus frustrée parce que les années passant, les réalisations ne sont pas ce qu'elle avait espéré. Donc là, maintenant, on va encore plus loin dans ce constat.
2: Cette tranche d'âge de la septième décennie, c'est l'heure du bilan et il faut qu'on soit suffisamment serein et lucide pour savoir qu'on ne peut pas toujours être en phase de succès et qu'il y a des échecs. Et finalement, il faut prendre un peu de recul et face aux difficultés que l'on a connues, il faut relativiser et il faut ne pas sombrer dans la dépression face à certaines choses qu'on n'a pas pu faire, qu'on n'a pas su faire, qu'on n'a pas voulu faire. Et à partir de ce moment-là, se dire qu'on ne doit pas avoir un regard de colère sur soi, qu'il faut apprendre à se pardonner, à pardonner aux autres pour que la tranche d'âge qui est la septième décennie de 60 à 70 ans puisse être celle de la sérénité, de la paix avec soi, de la paix avec les autres, des personnes qui nous ont entourés pour rentrer dans cette tranquillité d'esprit dont on a bien besoin au moment de la retraite.
1: Et vous avez parlé tout à l'heure de pardon, Christophe Selmar, il me semble que c'est important de se rappeler qu'on peut aussi être amené parfois à se pardonner à soi-même. On sait qu'il est bien de pardonner aux autres, on arrive plus ou moins bien à le faire suivant les situations et les tempéraments, mais on oublie que parfois c'est à soi-même qu'il faut pardonner d'être qui on est, d'être ce que l'on a fait. Et c'est important, je crois.
2: C'est le plus difficile des pardons à recevoir. C'est celui que l'on devrait se donner à soi-même. Reconnaître que nous sommes humains, fragiles, et que l'erreur, nous en faisons tous, et ce pardon-là, que nous n'accordons pas à nous-mêmes, nous ne pouvons pas l'accorder, bien sûr, à autrui, parce que notre plus proche prochain, c'est d'abord nous-mêmes. Et quand on dit qu'il faut pardonner à son prochain, ben c'est d'abord à soi-même. Et celui-là, il est particulièrement dur, il entraîne vis-à-vis de nous-mêmes l'amertume, la rancune, la pitié de soi, le déni de soi. Et à partir de ce moment-là, notre image de nous-mêmes est brisée. Elle vole en éclats et nous n'avons plus alors une personne constituée, solide pour justement faire face à ces multiples adaptations que la vie nous demande de procéder au fur et à mesure que nous avançons. Et c'est pour ça qu'à ce moment-là, de cette septième décennie, c'est l'heure des bilans et il faut savoir oublier le passé pour rentrer dans la paix du reste du temps, pour bien en profiter avec son conjoint ou non, et surtout avec ses enfants et ses petits-enfants. Ce devrait être l'heure du bilan, l'heure de la réconciliation, du pardon du passé. Et c'est difficile, vous savez, si on n'a pas vécu en amont avec cette disponibilité d'esprit d'ouvrir son avenir et celui des autres par cette richesse psychologique et surtout, bien sûr, spirituelle du pardon, on ne peut pas avancer.
1: Et effectivement, le risque est grand de gâcher les années qui restent avec des regrets.
2: Oui.
1: Et de finalement ne même pas profiter de ce qu'il y a de bon.
2: Alors, bien sûr, ce goût que la vie devrait nous donner, parce que chacun d'entre nous a droit au bonheur. Je crois que s'il y a quelque chose si c'est pas le droit à la sécurité sociale ou le droit à avoir une bonne santé, c'est le droit au bonheur. Et c'est pour cela que tout le message biblique se résume dans cette proposition de découvrir que nous avons une nature spirituelle qui doit de ce fait être portée par des notions de vérité. Vérité par rapport à soi, par rapport à l'autre, des notions bien sûr d'authenticité, de justice, de paix, et tout ceci est possible que si on a une démarche de pardon et d'ouverture sur la vie. Il y a beaucoup de personnes qui se replient, qui se rétractent sur elles-mêmes suite à des échecs, suite à des mortifications justes ou supposées, hein, et qui s'enferment dans l'amertume de l'offense reçue, dans la pitié de soi, et à partir de là, il y a une sorte de rancœur, une sorte de colère même, qui n'est pas porteuse de bons fruits. Or, le fruit d'une juste et bonne spiritualité, c'est l'apôtre Paul qui en parle admirablement dans l'épître aux Galates, il dira que le fruit de l'esprit, c'est l'amour, la paix, la joie, la patience, la bienveillance, la maîtrise de soi, et voilà les dimensions spirituelles que l'être humain a oubliées. L'être humain n'est pas seulement fait d'un corps, d'un intellect, d'une émotivité, combien même cela est vrai et cela est juste et important de le percevoir, mais il est aussi un esprit. Donc, et l'esprit, il faut avoir un saint esprit.
1: Pas n'importe quel esprit.
2: Oui, sinon on a un esprit malsain. Souvent on dit, si tu savais de quel esprit il est animé, voilà, ça veut dire que derrière son comportement, il y a des forces spirituelles qui ont été négligées, mises de côté. Et c'est pour ça qu'à cette époque-là, de la septième décennie, face à la vie qui s'achève, il faut être serein, il faut faire un bilan, rentrer en paix avec soi, en paix avec les autres, d'autant plus que bientôt l'un ou l'autre des conjoints va mourir, et il faut trouver durant cette période-là, suite à ce pardon qu'on s'est accordé, qu'on a accordé aux autres, aussi de nouvelles motivations, de nouveaux centres d'intérêt, de projets de vie qui peuvent occuper nos dernières années, et bienheureuses les personnes qui abordent leur retraite dans cette disposition de sérénité, aptes à apporter à leurs petits-enfants cette sagesse, cette expérience de la vie, et les petits-enfants recherchent énormément chez les grands-parents cette sagesse, ce détachement et cette force sereine que l'expérience de la vie leur a donnée.
1: Mais cette force sereine, elle n'est pas automatique. Justement, elle se cultive, elle s'acquiert en faisant des bilans pas trop, difficiles et exigeants. C'est-à-dire que voir plutôt le verre à moitié plein qu'à moitié vide. Et est-ce que ne pas se pourrir la vie avec les regrets de tout ce qui n'a pas été fait ou tout ce qui a été raté?
2: Oui, c'est là ce que doit tout homme à lui-même au moment où il fait le bilan de sa vie.
1: Merci Christophe Selmar, et nous allons découvrir dès la prochaine émission d'autres aides pour vivre ces moments de dépression.

0: Ce sont les années 60s, vous avez reconnu derrière moi France Gall avec Ne laisse pas tomber les filles. C'est la bio aujourd'hui et la biographie de France Gall dans la génération souvenir. On revient tout à l'heure aux ses débuts dans les années yéyé, dans les années 60s, donc dans les années 60. On parlera dans la deuxième partie des années 70 et 80 et on terminera donc la fin un petit peu tragique de sa carrière à France Gall. Pour l'instant, Génération Souvenir, deuxième chanson, celle qui l'a fait découvrir malgré le succès qu'on vient d'entendre, qui était un de ses tout premiers. Poupée de cire, poupée de son, oui, vous savez pourquoi, c'était l'Eurovision pour le Luxembourg qu'elle avait gagné pratiquement toute gamine, France Gall. Allez, Génération Souvenir, c'est parti.
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Voilà, ça va être nettement mieux comme ça, en ouvrant le micro. C'était une des premières chansons donc de France Gall. On a écouté tout à l'heure « Ne sois pas si bête ». Non, on n'a pas écouté cette chanson. Donc c'est la première chanson « Ne sois pas si bête ». Et celle-là, c'était la troisième chanson de notre ami France Gall et qui avait remporté l'Eurovision donc pour le Luxembourg. On en parle dans quelques instants. La première vie de France, elle est née à Paris en 1947 de son vrai prénom Isabelle. Le grand-père était, c'est pas n'importe qui le grand-père, hein, c'était un des fondateurs des petits chanteurs à la Croix-de-Bois, rappelez-vous, pour ceux qui ont connu ces 60s, son papa a écrit des chansons et notamment... pas n'importe laquelle, la mama pour Charles Aznavour. Hein. On joue beaucoup de musique chez les Gall et ceux en famille, et on joue même du rock. Son papa décide de lui écrire son premier disque, donc intitulé « Ne sois pas si bête ». Cela va marcher et dès 1963, elle va quitter l'école et se lancer à peine à 17 ans. Papa recommence et lui écrit donc sa deuxième chanson et tube, Charlemagne. Inévitablement, cela devient un classique du yéyé. Peu après, c'est la rencontre de Gainsbourg avec France et ce fameux poupée de cire, poupée de son, on n'en reparle plus, c'est l'Eurovision de 65 gagnée pour le Luxembourg. Elle va continuer de chanter du Gainsbourg dans la fameuse chanson Les Sucettes, dont le sens caché va échapper à France très jeune à l'époque et Dassin lui compose aussitôt, presque derrière, une autre chanson de l'époque, beaucoup moins polémique, un tube qu'on écoutera dans quelques instants, Bébé Requin. Elle sera pendant 4 ans compagne de Claude François, puis de Julien Clerc. Elle va le vivre assez mal, France. Trop jeune, elle deviendra très vite blasée, dégoûtée. Elle est convaincue d'avoir vraiment gâché ses jeunes années. Elle va abandonner un moment le showbiz et les idoles qu'elle avait côtoyées et les yéyés de l'époque qui ne l'intéressent presque plus. Et ce pour mieux revenir et rebondir. C'est la rencontre d'un certain Michel Berger, qui lui aussi sort d'un très très mauvais moment et très difficile, fort difficile pour lui. Les deux vont pouvoir se rencontrer, sortir de leur mauvais rêve et créer un duo de légende. On y revient dans quelques instants, ce sera la deuxième partie de cette bio de France, les années 70. Pour l'instant, on écoute Claude François, on écoute Véronique Sanson également et Julien Clerc, ce n'est rien à suivre. Alexandre et Alexandra.

succès de Julien Clerc dans les années 60s, exactement, les années 60. Julien, petit passage avec France Gall hein, dans les années 60, hein, vous le savez, on en a parlé tout à l'heure, mais nous on revient à sa deuxième partie 70s et 80 de France et on revient donc après cette partie de yéyé de l'époque, hein, de poupée de cire, poupée de son, la chanteuse de talent va devenir sous la coupe d'un certain Michel Berger. Et malheureusement, le destin antique pour ce couple mythique, peu de temps après, va complètement déchirer la France. Hein. On en reparlera tout à l'heure dans la dernière partie, mais là, on rentre dans la partie heureuse des 70s et des 80. Malgré tout cela, ce sont des refrains à pléthore à n'en plus finir et rentrer à tout jamais dans nos mémoires, des branches résistent, tout pour la musique. Ces phrases si musicales et celles très lancinantes de Babacar ou Ella Ella, la venue de la rencontre en 1973 d'un homme pas allé très loin pour le début de sa carrière dans ses 70s, Michel Berger, il n'a d'autre succès que l'écriture de Adieu Jolie Candy qu'on écoutera tout à l'heure pour Jean-François Michael ou celle de Amoureuse pour sa compagne de l'époque Véronique Sanson et aussi Message personnel pour Françoise Hardy, donc trois succès quand même, mais la carrière n'était pas complètement partie pour celui qui rencontre Gall et la déclaration d'amour pour France en 74 est en route vers le succès total. Ça continue fort pour le couple, notamment avec des tubes et des tubes comme Samba Bombo, Comment lui dire adieu. Le succès est bien en place pour notre jeune couple qui d'ailleurs officialise leur union le 22 juin 1976. Avant de revenir en dernière partie sur le destin tragique, sachez que malgré les chansons chantées par France pouvant apparaître certes légères parfois, se cachera beaucoup d'émotions et de gravité, c'est la recette de Michel Berger. Les deux carrières et les deux vies de chanteuses et de musiciens sont imbriquées totalement, à l'exemple de Starmania où France est là dans le rôle de Cristal, opéra rock de Luc Flamandon et aux musiques bien sûr Michel Berger, Si Maman Si, Besoin d'amour et On en passe des meilleurs pour France Gall et du côté de son homme, la groupie du pianiste, celui qui chante, c'est à eux deux dans les années 80, l'impeccable machine à succès. France sera deux mois de suite au Zénith à Paris. Excusez du peu, on l'écoute dans la chanson que je vous ai dit, écrite quelques années avant, dans les années 60s, par Joe Dassin, Bébé Requin, et on aura l'occasion de l'écouter également dans Comment lui dire. À tout à l'heure pour la troisième partie.

Jean-François Michael sur le 97.9 RLS dans la génération souvenir. À ce sujet, la génération souvenir, cette émission passe le dimanche soir sur l'antenne de Radio La Sentinelle de 21h à 22h. Aujourd'hui, on consacre cette bio des années souvenir à France Gall et adieu joli Candice. C'est un petit clin d'œil à Michel Berger, puisque Michel Berger a écrit la musique de cette chanson de Jean-François Michael. On aura dans quelques instants la mama, et là on revient, c'est le papa. Par contre, vous voyez qu'il y a quand même pas mal d'artistes et de musiciens autour de France Gall. C'est le papa de France Gall qui avait écrit cette chanson pour Charles Aznavour. Et Tamalou, c'est une chanson de Françoise Hardy, mais Michel Berger avait écrit, non pas cette chanson, mais avait écrit d'autres chansons pour Françoise Hardy. Voilà, on a fait le tour, on écoute la mama, on écoute Tamalou, Françoise Hardy, et on revient à France pour la dernière partie de sa bio dans Génération Souvenirs.

Françoise Hardy sur le 97.9, une yéyé, une sixties, on va dire, elle également de, comme France Gall. Et on arrive à la dernière partie de cette bio de France Gall. C'est dans les années 80 que les deux artistes, et particulièrement France, vont énormément s'impliquer dans l'humanitaire. Et ce sera surtout vers l'Afrique, Babacar, et évidemment la chanson, et la chanson, évidemment, sera un petit clin d'œil également au pote disparu de Daniel Balavoine en 1992. C'est en duo qu'ils parachèveront ce couple mythique en chanson. On les a beaucoup entendus dans la fin des années 80-90 en couple, en duo. Malheureusement, tout va s'écrouler après une partie de tennis du côté des vacances à Ramatuelle. Michel s'effondre d'un infarctus le 9 août 92 et ce à peine 44 ans. Après la disparition de Michel, France s'en va un peu et ce pour la deuxième fois. Elle va s'éloigner du showbiz. Elle fait quelques spectacles autour des Enfoirés et elle décide pendant un bon bout de temps de partir avec ses enfants vers Los Angeles pour oublier un petit peu tout et loin des mauvais souvenirs. Elle va y enregistrer un album qui s'appellera France en hommage à l'homme qu'elle a aimé. Il sera question d'une tournée prévue suite à ce nouvel album. L'Olympia l'attend. Mais France Gall, avec la santé de Pauline de plus en plus préoccupante, elle va y renoncer. Et c'est là que France Gall met définitivement un terme à sa très belle carrière. Par la suite, on connaît le destin tragique, le décès de Pauline, à seulement 19 ans, en 1997, atteinte de la mucoviscidose, et de nouveau préoccupation pour la chanteuse au sujet de sa santé. Elle fera une dernière apparition quand même avec celui qu'elle a côtoyé, notamment sur la pochette des années 60, hein, l'idole des jeunes, je vous donne pas le nom, vous le connaissez, et ce à l'Olympia en duo en 2000. Grosse période ensuite de déprime, de repli, de répit. Elle annonce travailler quand même à un nouveau projet que tout le monde lui réclame. Celui-ci sera mis en scène par Ladislas Chola, intitulé « Résiste » en hommage toujours et encore à son homme, celui qu'elle a aimé, et ce en 2016. Nous arrivons ainsi dans la fin des années 2017. Son cancer, comme on le craignait, va récidiver. Eh oui, elle n'assistera pas aux obsèques de l'idole des jeunes, donc Johnny Hallyday, le décès donc de fin d'année de Johnny Hallyday, de fin d'année 2017. Et la rumeur va enfler énormément à ce moment-là pour cause. Hein. On en prend le décès en tout début d'année, le 7 janvier 2018. Notre chère France Gall nous quitte et décède. Quel destin tragique pour celle qui repose aux côtés à Montmartre, au cimetière Montmartre, avec Michel et leur fille Pauline. Quel destin donc tragique pour ce petit bout de femme blonde qui a traversé ses années 60, 60 et aux années 2000 avec tout ce panache et ce talent. Merci à toi France Gall, on te réécoute avec deux chansons à suivre.

C'est la génération souvenir de France Gall et vous avez reconnu Michel Berger, bien sûr, la groupie du pianiste. On va se quitter, c'est terminé pour cette bio de France et on va écouter un petit peu de Valdo de los Ríos, un petit peu de Mozart et on reviendra pour terminer cette émission avec celle qui nous a accompagnés pendant 60 minutes, France Gall dans Hong Kong Star. Mesdames, Messieurs, bonne journée sur le 97.9.

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1: Bienvenue à tous pour votre émission Voyage musical en compagnie de Camille. Une émission qui vous invite à vous évader et à voyager partout dans le monde. Eh bien, nous voici de retour pour une émission Voyage musical et de

cette émission, je vous propose de découvrir un pays que nous ne connaissons pas forcément très bien, c'est l'Albanie. Alors l'Albanie, en albanais, eh bien, ça signifie littéralement le pays des aigles. Et d'ailleurs, vous pouvez retrouver ces fameux aigles sur le drapeau, sur fond rouge, avec donc les deux aigles qui sont présents dessus. Alors il faut savoir que c'est une république située en Europe du Sud, dans l'ouest de la péninsule balkanique. Alors il faut savoir, si on devait l'orienter un petit peu géographiquement, eh bien, elle partage donc ses frontières avec notamment le Monténégro au nord, le Kosovo au nord-est, la Macédoine à l'est et la Grèce au sud. Alors, le pays a un régime politique de type démocratie parlementaire, sa capitale se nomme Tirana, sa langue officielle est l'albanais, comme vous pouvez vous en douter, et elle fait actuellement partie donc de l'OTAN. Et il est également bon de savoir eh bien, qu'elle a proposé sa candidature pour faire partie de l'Union Européenne le mardi 28 avril 2009 à Prague. Et cette candidature est reconnue par le Conseil Européen depuis le 27 juin 2014. Alors pour introduire notre émission donc sur l'Albanie, je propose d'écouter pour commencer leur hymne national. Et vu qu'on va parler et écouter cet hymne national, donc il faut savoir qu'elle se nomme Himni i Flamurit, ce qui signifie l'hymne au drapeau. Donc les paroles ont été écrites par le poète albanais Alexander Stav Drenova, surnommé notamment Asdren. Donc je vous propose d'écouter cette fameuse hymne au drapeau qui a donc été écrite en 1912.

Et donc après avoir écouté l'hymne albanaise, Himni i Flamurit, eh bien je vous propose de parler un petit peu de la géographie de ce beau pays. Alors il faut savoir quand même qu'à la base, le territoire albanais est quand même à deux tiers montagneux. Les principaux sommets se prolongent au niveau des Alpes dinariques, ils dépassent ainsi les 2500 mètres et le point culminant c'est le Korab qui atteint quand même 2764 mètres. Mais ce qui frappe avant tout c'est notamment le caractère assez accidenté du territoire et donc il faut savoir également que ce paysage montagneux en a fait un petit peu le bastion de toutes les résistances. Le plus vaillant d'entre tous se nomme Skanderberg, héros de la lutte contre les Turcs et qui a amarré donc sa foi un petit peu nationaliste. Les hommes ont appris à vivre en autarcie et selon la rigueur du kanun, c'est le code d'honneur albanais et qui mena d'ailleurs à énormément de vendettas. Alors je continue quand même de parler de ce paysage parce qu'il n'est pas que montagneux. Car le tiers qui reste du territoire est recouvert notamment de beaucoup de forêts. Et il y a un lac bien connu là-bas, au nord-ouest, près de Shkodër, qui est donc le lac Skadar, le plus grand de toute la péninsule balkanique, partagé à part à peu près égal avec le Monténégro. Il s'étend selon les saisons, donc entre 370 et 530 km². C'est quand même classé réserve naturelle et il conserve ici quelques colonies des rares pélicans frisés. Voilà, donc c'était un peu pour parler eh bien, de ce contexte géographique du pays. Et pour continuer, on va s'écouter une petite chanson albanaise très très sympathique. Alors, c'est une chanson d'amour, elle est très très belle. La chanteuse se nomme Anila Mimani et elle va nous chanter un titre qui veut dire tout simplement je t'aime, c'est le titre T'es doua.

Ah, c'est quand même très sympathique, on reconnaît un peu les rythmes albanais. Et puis voilà, vous avez appris donc maintenant à dire je t'aime en albanais, tout simplement avec cette phrase, tes doigts. Alors pour continuer, on se demandait qu'est-ce que nous allons pouvoir eh bien, vous faire découvrir. Eh bien pourquoi eh bien, l'Albanie, en albanais, ça signifie le pays des aigles. Alors la légende, elle évoque un héros antique habile à l'arc qui, dans sa jeunesse, sauva un aiglon de la morsure d'un serpent. En remerciement, l'oiseau lui offrit sa protection, la force de ses ailes et la vigueur de son regard. Réputé pour sa bravoure, invincible en un mot, il en vint à être connu comme le Shkipetar, c'est l'homme aigle, et fut porté sur le trône par son peuple. C'est ainsi, dit-on, que l'Albanie prit le nom donc de pays des aigles. Et je vais vous donner un autre fait maintenant concernant l'Albanie qui peut être assez étonnant. Il faut savoir que le pays est jonché de mini-bunkers. Alors, c'est des vestiges de la dictature stalinienne. On en voit tout au long des routes, sur les plages, dans les villes même. Il y en avait jadis tous les 100 à 150 mètres. Alors, beaucoup ont été détruits ces dernières années, mais leur quantité est telle que vous ne pourrez manquer d'en voir. Ça, c'est une certitude. Et comment je peux en être aussi sûr? Eh bien, il faut savoir qu'une personne assez paranoïaque nommée Enver Hoxha s'était mis en tête que le monde entier cherchait à envahir l'Albanie pour le déloger de ses fonctions civilisatrices. Alors, un film albano-franco-polonais d'ailleurs sorti en 1996 qui se nommait Colonel Bunker évoque la démence de cette époque et de cet homme qui recouvrit l'Albanie de quelque 800 000 bunkers. Le film et son réalisateur, Kudjim Sachku, ont été plusieurs fois primés, notamment à Venise. Voilà, donc c'est pour la petite histoire concernant ces nombreux bunkers qui jonchent la terre albanaise. On va maintenant continuer avec une musique un peu plus rythmée que la précédente. En plus, c'est un très bon duo, c'est notamment Piero Caco et Elsa Lila qui nous chantent le titre Differenza Getti. Bref, je vous laisse découvrir ça, on se retrouve juste après.

trouvé ce duo vraiment sympathique. Hein. Donc c'était Pirokako et Elsa Lila. Ce sont donc des très beaux morceaux, des chansons d'amour. Mais le prochain titre, j'essaierai de faire une chanson qui sera beaucoup plus folklorique et qui nous permettra un petit peu de voir un peu la tradition musicale vraiment du pays. Alors, pour continuer, eh bien mettons-nous à table, tout simplement, avec de la cuisine albanaise qui, comme la plupart des nations méditerranéennes et des Balkans, hein, a été fortement influencée par son histoire. À différents moments, le territoire donc, de l'Albanie a été occupé par la Grèce, l'Italie, l'Empire ottoman, et chaque groupe a laissé un petit peu sa marque sur la cuisine albanaise. Le repas principal des Albanais, bien sûr, est le déjeuner. Il est habituellement accompagné d'une salade de légumes, comme des tomates, concombres, poivrons verts, avec cette fameuse huile d'olive. Bon, pour l'instant, rien de très différent de chez nous. Le déjeuner inclut également un plat principal, avec légumes, viande, des spécialités côtières, puisqu'on est quand même près de la mer, donc forcément, les fruits de mer sont bien présents, mais il y a également des plats quand même plus typiques. Par exemple, si vous vous déplacez dans la ville de Shkodra, eh bien vous aurez le droit à la cocotte, qui est un plat traditionnel à base de poisson carpe. Donc il faut savoir que là-bas, ce poisson est très apprécié. Il est même fait de façon assez élaborée dans la cuisine albanaise. Alors, il faut savoir que si vous servez bien ce poisson carpe qui a mijoté et qui est servi de certaines manières et que vous avez des invités à votre table, eh bien, la tête du poisson vous est offerte, vous la maison hôte, comme un signe de respect. Donc c'est un petit peu spécial, je ne sais pas vraiment pourquoi cette coutume a été instaurée, en tout cas dans cette ville-là. Mais bon, c'est quelque chose qui existe et puis c'est intéressant de voir que voilà, la tradition se répercute même de la cuisine. Et pour ce qui est bien des desserts, vous aurez le droit notamment à des gâteaux de semoule ou des gâteaux de riz. Il y a également pas mal de plats qui sont faits à base de yaourt. Et puis pour ce qui est de la boisson qui est servie là-bas, forcément, un peu comme partout dans le monde, vous avez le droit à soit un bon verre de vin local ou bien une bière de chez eux. Ou sinon, comme autre boisson légèrement alcoolisée, hein, il y a le boza, conservé donc à base de maïs et de blé. Une boisson assez rafraîchissante et qui était utilisée là-bas, visiblement pour faire gonfler la poitrine des fans. De toute façon, c'est ce qui est dit de la tradition. Et même si le boza est apparu durant l'Empire ottoman, il fut interdit un moment au niveau du XVIe siècle parce que certains tenanciers prenaient un peu plaisir à l'arranger avec de l'opium. Donc oui, prenez garde, le mieux c'est carrément de prendre de l'eau, comme ça vous serez sûr de ne pas vous faire avoir. Alors, après avoir parlé un petit peu cuisine, boisson, donc pour cette ville, enfin ce pays qui est l'Albanie, je vous propose d'écouter donc un chant plus traditionnel. Vous allez donc découvrir différents instruments dont je vais certainement parler tout à l'heure, donc restez bien à l'écoute et on se retrouve donc juste après.

Ah, le traditionnel, ça manquait un petit peu justement cette musique vraiment albanaise pure avec tous ces instruments que l'on ne connaît pas forcément. Alors, il faut savoir que la musique albanaise est celle pratiquée en Albanie, mais aussi par les nombreuses communautés albanaises vivant en Italie, au Kosovo, en Macédoine, parce qu'il y en a également dans ces coins-là. Elle présente des caractéristiques assez particulières puisque elle est assez métissée puisqu'elle a reçu l'influence ottomane, persane, arabe, grecque ou même slave. Elle se présente sous deux formes principales, le chant kengue et la danse vaï. Alors parmi les chants folkloriques, vous retrouverez notamment le marécrabé, qui est en fait un cri persan en forme de signal qui est utilisé par les bergers, les partisans. Vous aurez également des chants qui ressembleront un petit peu au yodelé de façon un peu polyphonique. Vous aurez le vadjim, qui est donc une lamentation funéraire qui est chantée notamment par des femmes. Et parmi les instruments, bah, je pense que vous avez pu entendre cette flûte un petit peu spéciale qu'on nomme également le Cavals. Alors bon, pour terminer ce moment en musique, je vous propose aussi d'écouter un autre chant, disons, folklorique, hein, puisque on reste un petit peu dans ce côté, on veut présenter le territoire, sa culture, sa musique, telle qu'elle était il y a longtemps. C'est vrai que maintenant, un peu tous les pays présentent un peu le même style de musique, je trouve, et on oublie vraiment tout ce qui est traditionnel, et c'est intéressant de voir ce qui est fait. Chaque, je dirais, pays a vraiment une carte d'identité qui lui est propre, et il ne faudrait pas qu'elle le perde, vraiment. Donc, bon, on s'écoute ce dernier chant folklorique albanais, qui date quand même de 2014, donc c'est quand même assez récent, comme quoi ils continuent à renouveler un petit peu leurs chansons à ce niveau-là. Et quant à nous, eh bien, on se retrouve eh bien demain à la même heure, hein, donc n'hésitez pas à être au rendez-vous. Je vous promets encore de belles surprises, de beaux pays, des pays parfois moins connus, parfois des îles qui sont peut-être plus difficiles d'accès et dont on ne connaît quasiment rien. J'aimerais vraiment vous faire découvrir ce monde dans lequel on vit, car il recèle de merveilleux endroits. Allez, on s'écoute pour terminer cette magnifique musique folklorique albanaise.

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Bienvenue dans ce nouvel épisode de 15 minutes de grâce et de vérité. Nous allons louer le Seigneur de tout notre cœur avant d'écouter sa parole.

0: Alléluia. Ouvrons nos cœurs maintenant à la parole de Dieu.
1: Bonjour à tous. Bienvenue une fois de plus dans ce programme de 15 minutes de grâce et de vérité autour de la parole de Dieu. Et aujourd'hui, nous allons voir ensemble l'histoire d'un homme, Jonas, et toujours dans le thème de l'injustice, toujours le thème de réactions qui pourraient être non conformes ou qui ne seraient opposées à la volonté du Seigneur. Nous allons suivre un petit peu l'histoire de cet homme qui avait reçu l'ordre de l'Éternel d'aller parler au peuple de Ninive. Et le verset premier, d'ailleurs, dans le premier chapitre de Jonas, nous dit que la parole de l'Éternel fut adressée à Jonas, fils d'Amittai, en ces mots. « Lève-toi, va à Ninive, la grande ville, et crie contre elle, car sa méchanceté est montée jusqu'à moi. » Et la parole de Dieu nous dit que, au verset 3, Jonas se leva, non pas pour aller à Ninive, mais pour s'enfuir à Tarsis, loin de la face de l'Éternel. Et si on ne lit pas l'histoire de ce livre, on se dit, mais pourquoi il a fait ça? Pourquoi il a désobéi à l'ordre de l'Éternel? En d'autres mots, c'était assez simple ce que le Seigneur lui demandait, c'était de te lever et d'aller à Ninive. Parce que je veux parler à ce peuple à cause de la méchanceté qui est dans les cœurs et que cette méchanceté est montée jusqu'à moi. Donc, vas-y. Mais lui, il refuse cette obéissance, il refuse cet ordre. Mais pourquoi? En fait, pourquoi? Parce que si on regarde un peu plus loin, dans le chapitre 4 et le verset 3, ou même le verset 2, pardon, allons-y à partir du verset 1er. Chapitre 4, verset 1er, il dit « Cela des plus forts à Jonas, et il fut irrité. Il implora l'Éternel, et il lui dit « Ah, Éternel, n'est-ce pas ce que je disais quand j'étais encore dans mon pays? C'est ce que je voulais prévenir en fuyant à Tarsis, car je savais que tu es un Dieu compatissant. Tu es miséricordieux, lent à la colère et riche en bonté. Et qui te repens du mal. Maintenant, Éternel, prends-moi donc la vie, car la mort m'est préférable à la vie. » En fait, ce que Jonas ne voulait pas faire en désobéissant au Seigneur, c'était d'aller annoncer au peuple de Ninive, au roi même de Ninive et à tout le peuple, de se repentir à cause de la méchanceté, à cause de la dureté de leur cœur. On lit un peu plus loin dans le chapitre 3, et à partir de, du verset 8, oui, on peut dire à partir du verset 8, c'est le roi qui parle, le roi de Ninive, il dit que les hommes et les bêtes soient couverts de sang, qu'ils crient à Dieu avec force et qu'ils reviennent tous de leur mauvaise voie et des actes de violence dont leurs mains sont coupables. Donc, et en plus il dit au verset 9, qui sait si Dieu ne reviendra pas et ne se repentira pas et s'il ne renoncera pas à son ardente colère en sorte que nous ne périssions pas. Donc, il y avait quelque chose que Jonas avait compris. Jonas avait compris que l'ordre de l'Éternel n'était pas seulement d'aller à Ninive, mais c'était de prévenir ce peuple de ses mauvaises attitudes, de sa méchanceté, de sa raideur, de sa dureté, et même, comme ce roi disait, des violences dans lesquelles ils étaient. Et c'était de prévenir ce peuple afin que le Seigneur, l'Éternel, puisse venir à leur secours dans la repentance et dans le pardon qu'ils allaient amener devant le Seigneur. Mais Jonas ne voulait pas de ces choses. Jonas savait que le Dieu qu'il servait était un Dieu juste, un Dieu bon, comme il dit lui-même, miséricordieux, plein de bonté et de richesse. Et il ne voulait pas, il ne tolérait pas, il trouvait injuste quelque part que ce peuple qui vivait dans la corruption, qui vivait dans la méchanceté, qui vivait dans la violence, il n'acceptait pas que ce peuple pouvaient bénéficier d'une clémence de la part de Dieu, d'une absolution, d'un pardon. Ils n'étaient pas d'accord avec ça. Ils trouvaient que ce peuple méritait la mort, méritait la sentence de finir. C'était comme ça. Et donc, volontairement, ils refusent de répondre au plan de Dieu. Ils refusent de répondre à l'appel de Dieu. Et son refus, sa désobéissance, va engendrer beaucoup de circonstances. Puisque quand il part à Tarsis, on ne va pas tout lire, mais ce passage est vraiment merveilleux. Il dit que le navire a commencé à subir des intempéries, toutes sortes de secousses. La mer s'est agitée et il ne comprenait pas. Il disait que chacun essayait d'invoquer son propre Dieu pour savoir ce qui se passe. Et lui était dans la cale et il se cachait dans la cale. Et comment ils sont venus le voir en lui disant « Mais qu'est-ce que tu fais là, toi ? Mais invoque aussi ton Dieu, parce que là, on ne sait pas, on est en train de périr. » Et il dit que c'est à cause de lui quelque part, c'est à cause de lui que toutes ces choses arrivent. Et donc il tire même au sort, le sort tombe sur Jonas, il dit dis-nous ce qui se passe, c'est quoi ton problème, pourquoi c'est comme ça? Et il dit si vous voulez être en paix, il faut me passer par-dessus bord. Et donc il avait vraiment compris qu'il était en train de désobéir au plan de Dieu. Et il s'est dit, de toute façon, comme je ne vais pas obéir au Seigneur, qu'il me jette par-dessus bord, je sais que ça va arrêter leur problème, et puis moi, ça va être terminé pour moi. Mais Dieu n'avait pas ça dans son plan. Il ne voulait pas que Jonas aille à Tarsis. Il voulait que Jonas aille à Ninive. Et même s'il avait refusé, il avait désobéi au plan de Dieu, parce qu'il estimait que Dieu était trop bon dans sa justice. Il était trop bon et qu'il ne voulait pas. Il ne voulait pas que ce peuple de Ninive soit détruit. Et Jonas, lui, il trouvait que ce n'était pas normal. Et quelque part, dans cette détresse, quand il le jette par-dessus bord, la parole de Dieu nous dit, dans le chapitre 2, qu'un gros poisson est venu, a pris Jonas et qu'il est resté 3 jours. Ça me rappelle 3 nuits, ça nous rappelle l'ensevelissement du Seigneur Jésus-Christ dans le tombeau, 3 jours et 3 nuits. Et le poisson l'a relâché. Et la parole de Dieu nous dit que par la suite, il a accepté le plan de Dieu. Il a accepté le plan de Dieu. Le chemin était difficile pour lui. Il a vécu des moments où il dit qu'il était près de l'abîme, près de mourir. Il a vu ces choses. Il a été même attrapé par ce poisson. Il a vu sa mort. Il a vu toutes choses. Et il dit qu'au verset, au chapitre 3, il dit que la parole de l'Éternel lui est adressée une seconde fois. La première fois, il a désobéi, mais la seconde fois, le Seigneur lui dit « Lève-toi, va à Ninive, la grande ville, et proclame-y la publication que je t'ordonne. » Et le verset 3 nous dit « Et Jonas se leva et alla à Ninive. » Et selon la parole de l'Éternel. Et lorsqu'il va annoncer ces choses, et lorsqu'il va annoncer ces choses, il va déclarer aux gens de Ninive que 40 jours plus, non, encore 40 jours et Ninive sera détruite. Et si vous voulez pas que cette ville soit détruite, il faut vous repentir. Et la parole de Dieu nous dit qu'au verset 6 que la chose parvint au roi de Ninive et il se leva de son trône, ôta son manteau, se couvrit d'un sac et s'assit sur la cendre. Et il fit faire dans Ninive cette publication par ordre du roi et de ses grands, que les hommes et les bêtes, regardez bien ça, et les bêtes, les bœufs et les brebis, ne goûtent de rien, ne paissent point et ne boivent point d'eau. Que les hommes et les bêtes soient couverts de sacs, qu'ils crient à Dieu avec force et qu'ils reviennent tous de leur mauvaise voie et des actes de violence, comme on avait lu tout à l'heure, dont leurs mains sont coupables. Qui sait si Dieu ne reviendra pas et ne se repentira pas, et s'il ne renoncera pas à son ardente colère, en sorte que nous ne périssions point. Dieu vit qu'ils agissaient ainsi, et qu'ils revenaient de leur mauvaise voie. Alors Dieu se repentit du mal qu'il avait résolu de leur faire, et il ne le fit pas. Et comment, mes frères et sœurs, que quand on regarde ce que Jonas a accompli, la manière dont il a réagi face à l'ordre de l'Éternel, il savait que le Seigneur voulait sauver le peuple de Ninive. Il savait que le Seigneur, dans sa justice, dans son amour, comme je disais tout à l'heure, dans sa bonté, dans sa miséricorde, Le cœur de Dieu était de sauver ce pays, de sauver les habitants de cette ville qui étaient dans la corruption, qui étaient dans la médiocrité, la méchanceté, la haine, la violence. Ils étaient des hommes durs, des gens qui étaient méchants. Mais le Seigneur aimait ce peuple et il voulait le sauver. Et pour le sauver, il fallait qu'il envoie un messager. Il fallait qu'il envoie un Jonas. Il fallait qu'il envoie un homme selon sa volonté pour aller de sa part et pour pouvoir proclamer, d'aller dire à ce peuple que si vous ne vous repentez pas, si vous ne vous humiliez pas devant moi, 40 jours, je vous donne 40 jours et je détruirai votre pays. Et comment c'était important? Et Jonas, dans sa manière de voir sa propre justice, dans sa manière de considérer qu'il était quelque part, il avait raison d'agir comme ça, parce qu'il ne comprenait pas qu'un peuple qui vivait de cette manière, loin de Dieu, dans les saletés, dans le désordre, dans la méchanceté, dans la violence, il n'acceptait pas qu'un peuple comme ça pouvait être sauvé et pouvait se repentir. Donc c'est pour ça qu'il a refusé d'aller, il a renoncé à l'ordre de Dieu, il a désobéi au Seigneur parce qu'il ne voulait pas laisser la justice de Dieu se manifester. Mais réellement, mes frères et sœurs, vous qui m'écoutez aujourd'hui, est-ce qu'on peut résister contre la justice de Dieu, contre l'ordre de Dieu? Nous avons un caractère, nous avons des émotions, nous avons des sentiments, c'est vrai. Mais réellement, au fond de nous, si nous avons vraiment donné notre vie au Seigneur Jésus, si nous l'avons vraiment accepté comme Christ, notre Seigneur et notre Sauveur, comme Jonas qui est resté 3 jours et 3 nuits dans le ventre du poisson, hein, Christ qui était enseveli, qui a non seulement pris nos souffrances, qui a non seulement pris nos meurtrissures, qui s'est laissé percer sur cette croix, qui a versé son sang pour le rachat de nos fautes et de nos péchés, hein, qui a donné sa vie, qui est mort sur la croix, qui a été enseveli dans le tombeau 3 jours, 3 nuits, et qui est ressuscité d'entre les morts. Pouvons-nous réellement résister contre sa volonté? Et lorsque cette injustice à laquelle nous faisons face est devant nous, hein, sommes-nous prêts à accepter que la justice de Dieu doit toujours triompher de nous? Je laisse cette question sur chacun de vous et je vous donne rendez-vous pour la prochaine session. Et en attendant, que le Seigneur vous bénisse. À bientôt.
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2: Bonjour à tous, 13 août, journée internationale des gauchers. Comptes en commun, Jules César, Jimi Hendrix, Bill Gates, Albert Einstein, Léonard de Vinci et Erno Rubik, l'inventeur du Rubik Cube, eh bien, ils sont tous gauchers. Une journée internationale leur est donc consacrée et c'est le 13 août. Ils représentent, ces gauchers, 12% de la population, mais les gauchers ont toujours fait l'objet de nombreuses idées reçues. Longtemps considérés comme des anormaux, les écoliers gauchers étaient incités à utiliser leur main droite pour écrire et dessiner. Aujourd'hui, les mentalités ont heureusement évolué et être gaucher est même parfois considéré comme un avantage dans certains domaines, comme le sport par exemple. La différence entre droitier et gaucher se trouve au niveau du cerveau ou en termes plus techniques de la latéralité, c'est-à-dire le fait de préférer un membre double à l'autre, la main gauche à la main droite par exemple. 1912, décès de Jules Massenet, compositeur français, il était né en 1842. 1961, début de la construction du sinistre mur de Berlin. Comme m'a dit un jour mon fils, je comprends pas, il y avait juste à en faire le tour. 1998, décès de Nino Ferrer, chanteur, compositeur français, il était né en 1934. J'ai eu la chance de faire un jour sa première partie, c'était à Rouen. Le peu que j'en ai vu me l'a montré tendre et délicieux. Décès de Françoise Malé-Joris en 2016, romancière franco-belge, membre de l'Académie Goncourt de 1971 à 2011. Elle était née le 6 juillet 1930, décès de Tampal Glasser en 2013, chanteur de country américain, né le 3 septembre 1933 à Spalding dans le Nebraska. Alors, sa carrière musicale débute après que lui et ses frères aient remporté un concours de jeunes talents en 1957. Dès 1959, le trio recalisé à Nashville dans le Tennessee peine à se faire connaître. Au début des années 60, Tampal Glasser et ses frères effectuent une tournée avec Johnny Cash et prêtent leur voix sur les titres de l'album The Sound of Johnny Cash. Le trio connaît enfin le succès en 1966 et leur nom figure en première place dans le top 10 des artistes de country avec le titre Rings. En 1973, les trois frères se lancent dans une carrière solo chacun. Tampal Glasser s'éteint le 13 août 2013 à Nashville des suites d'une longue maladie. Il était âgé de 79 ans. Nous l'écoutons, Tampal Glasser, Lean on Jesus. Bonne fête aux Radegonde et Hippolyte.

0: Claude, c'est une joie de se retrouver autour d'un instrument super, hein, l'accordéon, où on s'imagine pas, on peut pas s'imaginer tout ce qu'on peut jouer avec l'accordéon.
1: Toutes les richesses de l'instrument.
0: Toutes les richesses de l'instrument, c'est incroyable.
1: Hein. Oui.
0: Moi, je vais de découverte en découverte, d'émission en émission, et je suis vraiment de plus en plus surprise, et c'est super, quoi. Enfin, bref. Alors, on n'oubliera pas de redonner aussi le titre de l'indicatif.
1: Oui, qui

0: s'intitule justement « Mille accordéons » et qui est interprété par André Astier, Marcel Azola, Jos Baselli et Joël Rossi, les quatre mousquetaires.
1: Oui, les quatre mousquetaires de l'accordéon.
0: Et oui, pour trois d'entre eux disparus, il ne reste plus que Marcel Azola. Nous lui souhaitons encore une bonne santé.
1: Oui, c'est ça, quelqu'un que vous connaissez très bien, que vous rencontrez souvent et qui est connu du public énormément du côté de l'accordéon et qui accompagne d'ailleurs, comme vous l'aviez dit, puisqu'on a dans la centième émission,
0: oui,
1: on en avait parlé.
0: Bien sûr.
1: Qu'il accompagnait beaucoup, il a accompagné beaucoup d'artistes.
0: Beaucoup. Et puis il a parcouru le monde, ça on ne l'a pas signalé, mais il a parcouru le monde. Et c'est incroyable. Il est plus facile à dénombrer le nombre de pays qu'il n'a pas visité que ceux qu'il a visités.
1: Oui, en effet. En tout cas, on le salue. On part avec un Madison.
0: Oui, là, on commence l'émission avec trois jeunes déjà d'abord. Donc le premier, c'est Jérôme Robert, et qui nous entraîne dans un Madison d'enfer.

0: super polka en compagnie d'un petit jeune.
1: Oui, un petit jeune aussi, Vincent Carenzi,
0: oui.
1: Et qui nous jouait le Corso Blanc, donc une polka très entraînante.
0: Oh, oui, on a du mal à rester assis. Hein.
1: Oui, oui.
0: Et malgré oui. toutes les douleurs. Allez, on poursuit avec Benoît Chabod.
1: Oui,
0: Chabot.
1: Chabot, peut-être.
0: Peut-être, oui. Je ne sais pas si on prononce le D.
1: Je ne sais pas, ça dépend de quelle région il est, mais je ne sais pas d'où il est natif.
0: Oui.
1: Et qui nous interprète, lui aussi, quelque chose d'ancien, plus récent quand même. Le Printemps d'Alsace était une valse de Louis Laudrich. C'est une valse de Louis Laudrich et de Loulou Gasté, qui était le mari de Lynn Renaud.

0: un grand classique
1: aussi, oui, aussi de la chanson,
0: oui, hein, J'attendrai, qui n'a pas fredonné. Oui. Je suis persuadée d'ailleurs qu'il y a, des personnes là, qui ont fredonné cette chanson.
1: Bien sûr, bien sûr.
0: Hein, c'est une chanson très connue.
1: Oui, qui avait repris Dalida. Je ne me rappelle plus qui était la créatrice. C'était. Je vois, mais le nom ne me revient pas.
0: Ouais.
1: Les auditeurs peuvent téléphoner. Hein.
0: Oui, ils peuvent nous le dire. Oui, oui. C'est vrai.
1: Il n'y a rien à gagner, sauf notre sympathie, bien sûr.
0: Oui,
1: mais...
0: c'est vrai, mais c'est sympa, hein, voilà. De pouvoir aussi discuter.
1: Ça va peut-être
0: hein.
1: me revenir avant la fin de l'émission.
0: Oui.
1: Et c'était André Blot.
0: André Blot.
1: Qui nous donnait là, une version un petit peu rythmée, alors que ça se joue souvent en tango.
0: Oui, c'est vrai, vrai. Donc là, c'est un petit peu plus rapide.
1: Un petit fox, voilà.
0: Un petit fox. On poursuit, Claude. Alors là, le moment classique.
1: Oui.
0: Et là, on part en Russie.
1: Oui, je reconnais que je suis un petit peu avare en ce moment dans la sélection classique. Il faut dire que la production des disques classiques est quand même beaucoup moindre que la variété, d'une part. Et puis, sur les disques classiques, pour que ça passe en radio, il faut entre 4 et 5 minutes maximum.
0: Oui, c'est ça.
1: Et il y a souvent des œuvres qui durent 8, 9, 10 minutes.
0: Oui,
1: alors
0: c'est
1: ou alors on les coupe, ce qui est toujours ennuyeux.
0: Ah oui, non, on n'aime pas trop.
1: Ou alors on ne les programme pas, quoi. C'est un choix.
0: Oui, c'est vrai que c'est un choix et on peut faire parfois des exceptions, hein, des exceptions à la règle, comme on dit si bien.
1: Sûr.
0: Alors là, c'est un classique joué par
1: Oleg Charov,
0: oui,
1: qui nous vient de Russie, bien sûr. C'est le Scherzo de Dikoussarov.

0: Jalousie par Jackie Noguez.
1: Oui, un très bel arrangement d'ailleurs de cet éternel tango également, encore un qui fait partie de tous les répertoires.
0: Oui, c'est vrai. Mmh. Alors je voudrais revenir à cette chanson « J'attendrai ». En fait, l'auteur, d'après mes sources, en espérant qu'elles sont bonnes, c'est une chanson de l'auteur, c'est Louis Potras, et chantée par Rina Ketty.
1: Rina Ketty, voilà.
0: Il l'a chantée, voilà. Elle nous échappait.
1: Oui, pourtant.
0: Pourtant, une grande dame de la chanson à
1: oui,
0: cette époque. Oui,
1: Sombre Rose et Mantille, etc.
0: Oui.
1: Tous ces grands succès.
0: Voilà, donc voilà. On s'en est souvenu.
1: Merci d'avoir éclairé ma lanterne.
0: Oui, mais moi, j'aimais bien aussi, j'aime bien parfois aussi savoir. Alors bon, les auditeurs peuvent nous aider, nous téléphoner ou nous écrire. On poursuit, Claude.
1: Et donner leur avis aussi sur les...
0: Oh, oui, formidable.
1: Oui, ça nous aimerait, on aimerait bien
0: on
1: ça.
0: On aimerait bien un petit courrier, c'est vrai, sachez qu'on vous répondra. Claude, on poursuit avec... Oh, alors là, on va faire un tour en Roumanie.
1: Oui, un très beau pays, malheureusement. La vie n'est pas facile là-bas.
0: Non, c'est vrai.
1: Les régimes qui se sont succédés. Là.
0: Oui.
1: Et c'est Ionica Minun qui est un grand de l'accordéon en Roumanie qui nous joue. Alors là, moi, je ne connais pas du tout le roumain, mais je vais essayer. Kala Tournou Séverin.

0: on a bien reconnu là derrière le coucou.
1: Oui, hein. Non évocateur.
0: Coucou c'est, Musette, c'est, en tout cas.
1: Une valse de Maurice Archange, arrangée par Maurice Archange et jouée par Maurice Archange.
0: Claude, merci pour votre sélection. Aujourd'hui, Madison, Polka, Vals, Fox, classique, tango, on a été
1: folklore.
0: Hein, folklore et puis Vals. Voilà. Pour terminer, merci pour votre sélection. À bientôt.
1: À bientôt. Au revoir.

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1: Ou comment échapper aux maladies de civilisation, une série d'émissions réalisées avec le concours du docteur Patrick Guenin. Dany au micro avec vous. Docteur, bonjour.
0: Bonjour.
1: Bienvenue à ce micro où vous avez accepté de parler de cette santé, de nous aider à cheminer vers cette santé. Des points déjà ont été énumérés. Pour vos auditeurs qui prenaient les choses en route, peut-être un petit rappel, parce que la santé, c'est un tout, docteur.
0: Oui, c'est un tout et nous commettons des erreurs tout au long de notre existence. Certaines peuvent être corrigées facilement, d'autres un peu moins facilement. Et je rappellerai bien volontiers que nous avons trois chapitres dans ces séries d'émissions. L'exercice physique ou la sédentarité, vu à l'envers, l'usage habituel de toxiques et donc leur non-usage, et puis le chapitre que nous voulons aborder maintenant, donc celui d'une alimentation équilibrée.
1: Pourquoi commencer précisément par l'alimentation ?
0: Parce que c'est probablement là où il est plus difficile de se faire comprendre, parce que c'est complexe, parce que nous avons tous des habitudes, et que de changer les habitudes alimentaires, de nutrition, si vous voulez, ce n'est pas forcément très simple. Nous avons un passé culturel qui fait que nous avons des habitudes, et demander à quelqu'un, par exemple, de changer ses rythmes de repas, de manger beaucoup le matin alors qu'il prend rien le matin, c'est un peu difficile, et de changer la nature des aliments qu'il doit absorber, c'est parfois un peu difficile.
1: Donc pour y arriver, l'essentiel est de bien comprendre les incidences et l'importance que cela peut avoir sur notre santé.
0: Oui, tout à fait. Je crois que c'est Hippocrate qui disait déjà à l'époque que ton aliment soit ton remède et que ton remède soit ton aliment. C'est une sagesse très ancienne, donc, et nous savons qu'il y a de ce fait des habitudes qu'il faut savoir corriger.
1: On a parlé et on parle aussi tout au long de ces émissions de comment échapper aux maladies de civilisation. Vous citiez des civilisations diverses. Est-ce à savoir que dans toute civilisation, il y a des points forts et des erreurs en matière de nutrition ?
0: Tout à fait, tout à fait. Même au XXe siècle, il y a une disparité selon les pays. Et les erreurs qui sont commises sont différentes selon les pays. Il y a des pays qui manquent de tout et donc qui commettent l'erreur de la carence. Si vous voulez, ils ne mangent pas assez variés. Alors qu'ils ont parfois la possibilité de le faire. Je me souviens d'un séjour fait au Zaïre où il était extrêmement difficile de faire comprendre aux populations qu'il fallait qu'ils absorbent des protéines végétales de telle sorte parce que c'était pas dans leurs habitudes alimentaires. Et de même, pour le civilisé occidental, il absorbe trop de choses, si vous voulez, et c'est assez difficile de lui faire comprendre qu'il mange trop et qu'il devrait diminuer certains apports.
1: Alors comment arriver à, non pas dénoncer les erreurs, mais concrètement arriver vers une alimentation qui soit satisfaisante et génératrice de bien-être ?
0: Uniquement en étudiant, en essayant de comprendre ce qu'est l'alimentation, ce qu'est la digestion, ce qu'est la nutrition, lorsqu'on connaîtra, lorsqu'on comprendra avec des notions très simples tous ces éléments-là, je crois qu'on sera capable, et c'est un peu mon but dans ces émissions, de définir une alimentation idéale.
1: J'aimerais rappeler effectivement que ces éléments que vous apportez, docteur, sont puisés des recherches scientifiques, ont tout à fait une résonance scientifique, mais que volontairement, vous les adaptez pour que chacun puisse en prendre de la graine.
0: Oui, mais nous ne partons pas d'affirmations gratuites. Ce sont des affirmations qui sont acceptées de tout le monde scientifique, si vous voulez. Nous n'allons pas affirmer des choses qui ne sont pas acceptées. Je crois qu'il faut rappeler que il y a plusieurs types d'alimentation en règle générale. La plupart des hommes sont ce qu'on appelle les omnivores, c'est-à-dire qu'ils mangent de tout. Hein, ils mangent des produits d'origine animale et des produits d'origine végétale. Ça, c'est l'habitude générale de presque toutes les civilisations. Mais il y a eu au cours des siècles, dans l'histoire, on voit qu'il y a des choix qui ont été faits, qui ont été différents. Et à part cette alimentation omnivore, il y a également des gens qui sont, pour des raisons différentes, végétariens, ce que j'appellerais ovo-lacto-végétariens, c'est-à-dire des gens qui consomment des produits, surtout des produits d'origine végétale, auxquels ils ajoutent certaines protéines, des sous-produits carnés, ce qu'on appelle donc les œufs, le lait, etc. Et puis, il y a ce qu'on appelle les végétaliens, en français on dit végétaliens, ceux qui n'acceptent de manger que des produits d'origine végétale. Voilà les trois grands groupes, si vous voulez, d'alimentation que je considérais comme étant assez habituels, la première étant la plus importante, bien entendu. Les omnivores représentent probablement 90% de la population dans nos pays. Alors, j'exclus, bien entendu, tout ce que j'appelle les régimes fantaisistes. Je veux citer personne, faire de peine à personne. Il y a le respect absolu pour tout le monde, mais il y a des régimes qui sont plus des philosophies que des régimes, la macrobiotie, certaines...
1: L'instinctothérapie,
0: oui,
1: peut-être.
0: Oui, l'instinctothérapie, des choses qui viennent aussi d'Orient, qui sont plus, en général, des philosophies et qu'il faut étudier dans leur contexte. Et il ne s'agit pas donc de les critiquer ici, mais ce n'est pas de la nutrition, ce n'est pas de l'alimentation, c'est un autre
1: voilà,
0: domaine.
1: Donc les trois modes d'alimentation,
0: voilà,
1: qui sont analysés un petit peu aujourd'hui, je le rappelle, sont les omnivores, végétariens, ovo-lacto-végétariens et donc végétaliens,
0: voilà,
1: pour que nous ayons les mêmes bases. Donc dans ces différents types d'éléments, nous allons pouvoir retrouver finalement l'influence sur la santé.
0: Oui, bien sûr. Alors il faudra maintenant qu'on passe à l'étude des aliments, dire bon, quels sont les prérequis pour qu'une alimentation soit correcte, soit bonne. Alors je voudrais simplement pour commencer rappeler qu'il faut que l'aliment soit sain, que hygiéniquement il soit correct, il ne soit pas souillé, donc ça c'est un premier requis, je pense que ça tout le monde va le comprendre d'une façon très très simple. Le deuxième requis, c'est qu'il doit apporter suffisamment de calories, ça c'est une notion de quantité, il faut qu'il apporte un certain nombre de calories qui va différer selon l'activité de chacun. On peut dire que pour un occidental moyen ou un homme qui a une activité moyenne, 2500 calories par jour sont à peu près ce dont nous avons besoin. Et puis enfin, cette alimentation doit apporter des éléments qualitatifs, c'est-à-dire elle doit apporter différents éléments. Alors très très très rapidement, parce que nous allons revenir là-dessus, rassurez-vous, il faut qu'il apporte des protéines, il faut qu'il apporte des glucides, il faut qu'il apporte des graisses, des sels minéraux, des vitamines, de l'eau, des fibres. Voilà, très très vite dit ce que les aliments doivent apporter. Mais rassurez-vous, nous prendrons très largement le temps d'analyser tout ça et de donner des détails sur ces différents aliments.

0: Hippocrate disait au 5e siècle avant Jésus-Christ que ton aliment soit ton remède et que ton remède soit ton aliment. Vous citiez cette phrase, docteur. Je rappelle que c'est l'une des citations que l'on trouve dans ce livre du docteur Pamplona, Croquer la vie, que vous avez choisi comme référence à ces émissions. C'est donc quand même que cette alimentation a une importance particulière dans notre vie de chaque jour et notre confort de chaque jour.
1: Oui, je crois que c'est extrêmement important. Pour citer un autre auteur qui est peut-être à l'époque exagéré un tout petit peu, mais le docteur Osler, qui est un très célèbre médecin canadien, disait que 90% des maladies provenaient de l'alimentation défectueuse. Bon, c'est une opinion.
0: Ça laisse rêveur.
1: Ça laisse un peu rêveur. Je crois qu'on dirait un peu moins maintenant parce qu'on sait qu'il y a d'autres causes, d'autres étiologies. Mais enfin, probablement que plus des deux tiers des maladies pourraient être évitées, retardées ou améliorées par une alimentation plus adaptée.
0: Donc, on pourrait se sentir mieux en faisant davantage attention à ce que l'on mange.
1: Vivre plus longtemps et mieux.
0: Voilà. Mais alors,
1: c'est important.
0: Donc, il est important de savoir qu'est-ce que l'on doit manger, tant au plan quantitatif que qualitatif.
1: Ben ça, nous l'examinerons très en détail dans les émissions suivantes, mais je voudrais rappeler qu'il faut donc que l'aliment doit apporter de la qualité et de la quantité. Donc, doit apporter des calories pour que l'énergie, pour que nous puissions reconstituer. En fait, le but de l'alimentation, c'est précisément d'assurer la croissance de l'enfant, et ensuite d'assurer les échanges énergétiques et le remplacement des tissus chez l'adulte. Et ça continue même chez le vieillard. Donc l'alimentation a effectivement un rôle extrêmement important. La croissance chez l'enfant, donc les besoins alimentaires de l'enfant sont différents de l'adulte, et les besoins de l'adulte sont différents de ceux du vieillard. Mais c'est toujours assurer la croissance chez le jeune et ensuite assurer un statu quo, renouvellement des cellules. Il faut donc savoir que les aliments ont des apports différents, qu'un kilo de sucre, ça apporte évidemment fois 4, ça fait 4000 calories, et qu'un kilo de pommes de terre, c'est 4000 calories, mais que ce n'est pas la même chose, et qu'il faudra donc essayer d'analyser la composition des différents aliments pour savoir qu'est-ce qu'il vaut mieux manger, comment il faut le prendre, et dans quelle proportion, quelle quantité, c'est très important. Je vous donne un exemple des protéines qui sont à la base donc du renouvellement de nos cellules, de la croissance et du renouvellement de toutes nos cellules. On estimait il y a 50 ans en arrière qu'il fallait des quantités, si vous voulez, de protéines qui étaient de l'ordre de 1,5 g par kilo par jour.
0: Par kilo que l'on pèse, donc.
1: Oui, le poids de la personne, donc 1,50 g de protéines par kilo par jour. Et actuellement, on est à 0,75 grammes donc par kilo par jour. Donc on a modifié avec l'expérience, avec les études, et on sait maintenant qu'il faut manger moins de protéines que l'on pensait il y a un certain nombre d'années. Et c'est ainsi qu'on a vraiment réussi à définir un régime, j'aime pas le terme, mais une alimentation idéale. Et c'est ce que nous essaierons de définir pendant ces quelques émissions.
0: Sur ce simple exemple, effectivement, docteur, on constate que les exigences scientifiques ont diminué de moitié. On va, grâce à votre aide, découvrir un petit peu mieux quels sont nos besoins véritables et puis petit à petit les adapter à notre quotidien.
1: Probablement, dans la prochaine émission, nous étudierons le problème de la digestion, déjà de voir comment les aliments arrivent dans notre organisme, quelles sont les transformations qu'ils subissent. C'est très intéressant de comprendre cela.
0: Et finalement, cela permet de savoir aussi comment ils sont utilisés pour notre vie de tous les jours. On se donne donc rendez-vous pour une prochaine émission. Je vous rappelle que si vous souhaitez obtenir le livre du docteur Pamplona, Croquer la vie, vous nous téléphonez, vous nous écrivez, c'est comme vous voulez. Et docteur, je vous dis à très bientôt.
1: À bientôt.

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1: Amis auditeurs, bonjour. Bienvenue à cette émission. Nous retrouvons Christophe Selmar pour commenter la parabole du Père du Fils prodigue. Vous pouvez la retrouver dans votre Bible, cette parabole, au chapitre 15 de l'Évangile de Luc. Christophe Selmar, bonjour.
2: Bonjour Denis.
1: Merci d'être fidèle à ce micro car nous ne faisons que commencer cette série d'émissions et il y a quantité de paraboles à découvrir, à commencer par celle-ci, la parabole du Père du Fils prodigue, ce Père exceptionnel qui nous donne bien des leçons.
2: Oui, alors c'est certainement un des enseignements les plus merveilleux sur
1: la gestion
2: les
1: de la
2: richesses,
1: famille, finalement.
2: Les richesses de l'Évangile. Oui, finalement, ce Père qui représente Dieu se trouve confronté à un fils en révolte contre lui, contre la maisonnée, contre les principes qu'il a instaurés dans son entourage.
1: Et puis une envie d'autonomie aussi.
2: Alors, il y a au fond de chaque être humain un désir de liberté, parce que ce désir de liberté est inhérent à notre nature. La Bible nous dit que Dieu a créé l'homme à son image. Et Dieu, c'est la liberté. Dieu, c'est l'intelligence. Dieu, c'est la volonté d'organisation de notre univers à partir de nos choix. Et finalement, l'homme ayant été créé à l'image de Dieu, il est libre, il est intelligent, il a le pouvoir, et c'est normal alors qu'on l'exerce. Seulement, le péché, ce n'est pas tant le désir du Fils de s'installer à son compte, car nous avons vu, dès le début de la Genèse, c'est la volonté de Dieu que l'homme quitte son père et sa mère, s'attache à sa femme, et qu'il devienne une seule chair, etc.
1: Voilà, c'est prévu dans ce sens.
2: C'est prévu, parce que on ne peut pas se développer en tant qu'image de Dieu si on est contraint, si on n'a pas de liberté, si on est assujetti aux ordres d'une autorité. Quand ce fils vient voir son père et dit « Papa, je ne me sens pas heureux à la maison, je voudrais m'installer à mon compte, je voudrais finalement être autonome », le Père concède facilement parce que ça rentre dans le projet de Dieu que chacun d'entre nous devienne responsable de sa vie. Le péché, ce n'est pas tant d'avoir revendiqué une autonomie par rapport au Père, le péché, c'est d'avoir mal géré la liberté. Parce que ce fils, au lieu, le texte nous dit, Luc chapitre 15, verset 13, peu de jours après avoir reçu son héritage, le plus jeune fils ayant tout ramassé, il coupe les liens avec le père, il ramasse tout. Et on nous dit qu'il partit pour un pays éloigné, le plus loin possible de mon père, mieux je serai. On sent bien qu'il y a là une coupure, une méconnaissance même du caractère de ce père qui a accédé à quelque chose d'extraordinaire.
1: C'était pas dans les normes.
2: Oui, quel père accepterait de donner l'héritage à son fils de son vivant? Alors bien sûr, le père va se trouver devant trois alternatives possibles face à une demande aussi justifiée, certes, mais souterrainement minée par non pas l'envie de se réaliser et de s'installer à son compte, mais de jouir de la vie, car nous savons ce qui s'est passé. Le texte nous dit que dans ce pays éloigné où le fils va partir, il va dissiper son bien en vivant dans le désordre, dans la débauche. C'est là la faute, c'est là le péché, c'est là où il est passé à côté de son destin. Alors, le père va se trouver devant, finalement, un fils qui demande son bien, mais pour vivre à sa guise, mais dans des situations dangereuses de dilapidation de son bien, de sa santé, etc. Alors, s'il avait dit non, façon catégorique, ça ne se fait pas, c'est contraire à la coutume, c'est très dangereux, c'est trop risqué, etc.
1: L'enfant pouvait partir quand même.
2: L'enfant va
1: frustré.
2: Partir quand même, il va claquer la porte, et en maudissant son père, qu'est-ce que j'ai fait au ciel pour avoir un père aussi dur, aussi ingrat, aussi peu attentionné. Voilà la première alternative, le fils claque la porte et part sans l'héritage, en maudissant le père, et à coup sûr, il ne reviendra jamais. Deuxième alternative, le père se dit, écoute, non, non seulement tu ne pars pas, et tu pars encore moins avec mon héritage. Tu restes là, au nom de la sécurité, du qu'on dira-t-on, de l'ordre socio-économique. Alors le père, bien sûr, pourra se réjouir de cet autoritarisme qu'il exerce sur son enfant, qui sera soumis, mais l'enfant, finalement, va, au fond de son cœur, ruminer, va être aigri, et finalement, cette maison d'un père d'amour va devenir une sorte de prison,
1: une grande concentration. Aussi. Voilà. On imagine l'atmosphère qui peut y régner.
2: Alors, si l'enfant part sans l'héritage, c'est mal. S'il reste sans l'héritage, c'est mal. Il n'y avait pas d'autre solution pour ce père de se dire, éduquer un enfant, c'est prendre des risques. C'est accepter qu'il se trompe et c'est éduquer par les erreurs. Alors, c'est l'attitude de Dieu vis-à-vis de notre humanité. Dieu aurait pu empêcher aussi que l'homme pêche, que l'homme passe à côté. Mais si l'on avait verrouillé toutes les issues possibles au nom du risque, comme n'importe quel parent, en faisant cela, on infantilise nos enfants, on les rend dépendants et puis on n'en fait pas des êtres matures et responsables. Il fallait, pour que l'homme s'épanouisse, qu'il ait la liberté de dire oui ou non à Dieu. Et bien sûr, l'origine du mal, c'est dans cette liberté que Dieu accorde à chaque créature à son image de prendre son destin entre ses propres mains.

0: Christophe Selmer, vous nous avez expliqué que ces paraboles ont différents niveaux d'interprétation. Il y a cet élément très concret que cela peut nous aider, nous, parents, voire grands-parents, à gérer peut-être mieux les distances qui se prennent entre les générations, les fortunes éventuellement qu'il y a à laisser, fortunes pouvant être très restreinte, mais quand même une capacité pour l'individu à devenir maître de sa vie. Et puis aussi cette dimension spirituelle que vous traitiez à l'instant, dans la mesure où ce Dieu dont vous nous parlez veut faire de nous des hommes et des femmes libres et matures.
1: Oui, Dieu aurait très bien pu créer l'homme et puis les fils des hommes. Comme un industriel crée un objet extrêmement dépendant de ses vues à lui, l'homme serait devenu un automate du bien. Certains reprochent à Dieu, si Dieu existe, pourquoi le mal? Je dis c'est parce que Dieu existe que le mal est possible. Dieu n'a pas créé le mal, il n'a pas voulu que l'homme pêche. Mais dès que l'on crée un être intelligent, à l'image de Dieu, capable de dire oui, mais le oui ne peut être valide que si je peux dire non. Donc c'est dans cette liberté que l'on accorde à la conscience humaine de prendre en main son destin que la possibilité du mal existe. Le père aurait très bien pu, dans cette fameuse parabole, opposer un non catégorique, au nom du risque à courir, au nom du mal possible, au nom
0: des règles,
1: des erreurs. Mais est-ce que cet enfant aurait pu devenir un être responsable, mature? Absolument pas. Autrement dit, cette parabole pose le problème du mal. Le problème du mal dans l'univers d'un père d'amour, c'est le risque à courir. En toute éducation, parents qui êtes à l'écoute, si jamais vous voulez que vos enfants puissent être des hommes et des femmes responsables, matures, il faut prendre des risques. Et le risque, c'est qu'ils utilisent mal la liberté que vous leur donnez. Mais si vous leur refusez cette liberté au nom du risque, vous en faites des enfants extrêmement dépendants, aigris, amers, qui se révolteront contre vous. Donc quand Dieu a donné à l'homme la possibilité de pécher, cette possibilité de pécher est en réalité un bien. Mais le père est un père responsable, car s'il donne cette liberté, il est aussi prêt à assumer les erreurs du fils pour finalement redonner une nouvelle perspective à celui qui se serait égaré.
0: Alors cela concerne l'attente de ce père et aussi le retour. Je crois qu'effectivement cette capacité à faire des choix nous rend la vie à la fois peut-être plus difficile, mais aussi plus exaltante, parce qu'on peut toujours progresser. Vous disiez tout au début de cette série d'émissions, Christophe Selmer, qu'il y avait toujours des personnages extraordinaires dans ces paraboles pour nous aider nous-mêmes à nous élever à une

0: moyens psychologiques, les moyens spirituels et pourquoi pas les moyens matériels à ce que l'autre s'épanouisse et devienne une personne responsable.
1: Et cette parabole nous remet un petit peu en place, nous qui parfois avons dit ou sommes tentés de dire, si tu fais ceci, tu n'es plus mon fils, tu n'es plus ma fille, tu ne remets plus les pieds à la maison. Donc ça n'a plus rien à voir avec ce genre d'attitude.
0: Oui, Dieu est le Dieu du risque. Quand il a créé, dès qu'il crée un être intelligent à son image, Dieu ne peut plus être le tout-puissant. Il donne la toute-puissance à l'enfant, à chacun d'entre nous, à l'homme, afin que l'homme, par la toute-puissance qui lui est accordée, puisse faire des choix justes pour être heureux. L'homme a fait un choix malheureux, mais dans cette histoire, on nous dit que le Fils fera connaître son erreur, qu'il va revenir. Cette histoire est finalement un résumé extraordinaire de l'Évangile.
1: Christophe Selmar, je vous remercie beaucoup, je vous dis à bientôt.

C'était Parabole, un commentaire de la parabole du père du fils prodigue que vous pouvez retrouver dans la Bible au chapitre 15 de l'évangile de Luc. Nous retrouverons Christophe Salmar très bientôt et j'espère vous retrouver à l'écoute.

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0: Bonjour madame, bonjour monsieur, bonjour Yvon.
1: Bonjour Bernard.
0: Lors de la dernière émission, vous nous parliez, Yvon, du sacrifice et de la mort de Jésus. Aujourd'hui, nous parlons de quelque chose de plus positif. Vous nous proposez la réconciliation définitive, c'est bien ça?
1: Oui, c'est tout à fait ça. Jésus, donc, est cloué sur la croix. Il est en train de mourir, il vit ses dernières heures. Jésus est là et il a été crucifié donc avec les deux autres autour de lui, un de chaque côté et Jésus au milieu. Pilate fit une inscription qu'il plaça sur la croix et qui était ainsi conçue: Jésus de Nazareth, roi des Juifs. Et beaucoup de Juifs lurent cette inscription parce que le lieu où Jésus a été crucifié était près de la ville de Jérusalem. Et cette inscription était en hébreu, en grec et en latin. Les principaux sacrificateurs des Juifs dirent à Pilate: « N'écris pas roi des Juifs, mais écris qu'il a dit « Je suis le roi des Juifs ».»

Et Pilate a répondu, bien, ce que j'ai écrit, je l'ai écrit. Je ne veux pas changer ce que j'ai écrit. Alors les soldats, après avoir crucifié Jésus, prirent ses vêtements et ils en firent 4 parts, une part pour chaque soldat. Ils étaient donc 4. Ils prirent aussi sa tunique, et cette tunique était sans couture, d'un seul trait, depuis le haut jusqu'au bas. Et ils dirent entre eux, ne la déchirons pas, mais tirons au sort à qui elle sera. Et cela est arrivé, nous précise l'évangile de Jean, au chapitre 19 et au verset 24, afin que s'accomplit cette parole de l'Écriture, ils se sont partagés mes vêtements, ils ont tiré au sort ma tunique. Et l'évangile de Jean continue en disant, près de la croix de Jésus se tenait sa mère et la sœur de sa mère, Marie, femme de Clopas, et Marie de Magdala. Et Jésus, voyant sa mère, et auprès d'elle, le disciple qu'il aimait, Jean, Jésus dit à sa mère, « Femme, voilà ton fils. » Puis il dit à son disciple, « Voilà ta mère. » Et dès ce moment, le disciple a pris chez lui. Après cela, Jésus, qui savait que tout était consommé, dit, afin que l'Écriture fût accomplie, « J'ai soif. » Il y avait là un vase plein de vinaigre. Les soldats en remplirent une éponge et l'ayant fixé à une branche d'hysope, ils l'approchèrent de sa bouche. Quand Jésus eut pris le vinaigre, il dit « Tout est accompli » et baissant la tête, il rendit l'esprit. Ainsi Jésus, d'après l'évangile de Jean, d'après la Bible, avait tout accompli avant de mourir. Et le texte continue et dit, dans la crainte que les corps ne restassent sur la croix pendant le sabbat, car c'était la préparation et ce jour de sabbat était un grand jour, les Juifs demandèrent à Pilate qu'on rompît les jambes aux crucifiés et qu'on les enlevât de la croix. Les soldats vinrent donc et ils rompirent les jambes du premier, puis de l'autre qui avait été crucifié avec lui. S'étant approchés de Jésus et le voyant déjà mort, ils ne lui rompirent pas les jambes. Mais un des soldats lui perça le côté avec une lance, et aussitôt il sortit du sang et de l'eau. Celui qui l'a vu en a rendu témoignage, et son témoignage est vrai. Et il sait qu'il dit vrai, afin que vous croyiez aussi. Ces choses sont arrivées afin que l'Écriture fût accomplie, aucun de ses os ne sera brisé. Et ailleurs, l'Écriture dit encore, ils verront celui qu'ils ont percé. Jésus est arrivé au carrefour douloureux de la croix. Il a tout accompli pour l'humanité tout entière. Il est mort et tout a été fait.

Et puis dans l'évangile de Jean, toujours au chapitre 3 et au verset, à partir du verset 14, Jésus va s'adresser à ses disciples et il va leur dire « Comme Moïse éleva le serpent dans le désert, il faut de même que le Fils de l'homme soit élevé, afin que quiconque croit en lui ait la vie éternelle. Car Dieu a tant aimé le monde qu'il a donné son Fils unique, afin que quiconque croit en lui ne périsse point, mais qu'il ait la vie éternelle. Dieu, en effet, n'a pas envoyé son Fils dans le monde pour qu'il juge le monde, mais pour que le monde soit sauvé par lui. » C'est l'appel à la réconciliation. C'est l'appel que Dieu lance à tout homme et que Dieu aime les hommes et qu'il veut qu'ils soient sauvés. Si on remplace ces mots par votre prénom ou le mien, Bernard, eh bien, Dieu nous a tellement aimés. Il nous a tellement aimés qu'il a donné son Fils unique afin que nous croyions en lui, afin que nous ne périssions pas, mais que nous ayons la vie éternelle. C'est ce que Dieu veut. Il veut que nous croyions en lui et que nous ne mourions pas, que nous croyions en lui et que nous ne soyons pas oubliés, que nous croyions en lui et que nous survivions à notre mort. Alors, Jésus est la source du salut et la source de la réconciliation que Dieu propose aux hommes. Dans Romains, au chapitre 5 et au verset 6, l'épître aux Romains, donc l'épître de Paul aux Romains, dit « Lorsque nous étions encore sans force, Christ, au temps marqué, est mort pour des impies. » À peine mourrait-on pour un juste, quelqu'un peut-être mourrait pour un homme de bien, mais Dieu prouve son amour envers nous en ce que lorsque nous étions encore des pécheurs, Christ est mort pour nous. Jésus a tout accompli ce qu'il fallait pour notre salut. Nous sommes sauvés à partir du moment où nous reconnaissons que Jésus a tout accompli pour nous. L'épître de Paul aux Éphésiens nous déclare que nous étions aussi du nombre de ceux qui n'étaient pas croyants. Et nous vivions autrement selon les convoitises de notre chair, accomplissant les volontés de la chair, les volontés de nos pensées, et nous étions par nature des enfants de colère, comme les autres. Mais Dieu, qui est riche en miséricorde à cause du grand amour dont il nous a aimés, nous qui étions morts par nos offenses, nous a rendus à la vie avec Christ. C'est par la grâce que vous êtes sauvés, dit l'apôtre Paul. Il nous a ressuscités ensemble et nous a fait asseoir ensemble dans les lieux célestes en Jésus-Christ, afin de montrer dans les siècles à venir l'infinie richesse de sa grâce par sa bonté envers nous en Jésus-Christ. C'est-à-dire que Jésus a fait tout ce qu'il fallait faire pour notre salut. Et c'est l'extraordinaire bonne nouvelle que je suis en train de vous annoncer. C'est une bonne nouvelle parce que nous sommes sauvés par Jésus-Christ. La foi est une condition de notre salut. Nous sommes sauvés par Jésus-Christ et nous pouvons recevoir la vie que Dieu a réservée pour nous. Car c'est par la grâce que vous êtes sauvés, je continue la lecture du texte de la lettre de Paul aux Éphésiens, car c'est par la grâce que vous êtes sauvés, par le moyen de la foi. Cela ne vient pas de vous, c'est le don de Dieu. Aucune personne ne peut se glorifier d'être sauvée, parce qu'aucune personne n'a mérité le salut. Mais Dieu nous accorde le salut par la foi, par la grâce. Ça n'est point par les œuvres, afin que personne ne se glorifie. Car nous sommes son ouvrage, ayant été créés en Jésus-Christ pour de bonnes œuvres, que Dieu a préparées d'avance, afin que nous les pratiquions. C'est pourquoi
Dieu nous donne l'assurance de notre salut, il nous donne l'assurance que rien ne nous empêchera d'être avec lui dans son royaume éternel.

0: Alors ils vont, si Dieu nous accueille tout simplement dans son royaume éternel, il ne sert à rien de se mortifier, il ne sert à rien de se faire du mal, et pour obtenir son paradis.
1: Ben non, non, parce que Jésus a tout accompli pour nous. Les actes des apôtres disent dans le chapitre 4, verset 12, « Il n'y a de salut en aucun autre. » Rien de ce que nous pouvons faire ne peut nous amener à mériter le salut. Rien de ce que nous pouvons faire ne peut nous garantir le salut. Le salut est gratuit. Il est absolument gratuit. Car les actes des apôtres ajoutent donc au chapitre 4, verset 12, « Il n'y a sous le ciel aucun autre nom qui était donné parmi les hommes par lequel nous devions être sauvés. » Jésus a accompli tout ce qu'il fallait pour notre salut. C'est clair, c'est net. Les hommes ne peuvent pas faire quelque chose pour leur salut. Les œuvres sont quelque chose qui n'entre pas en jeu dans notre salut. C'est Jésus qui a assuré notre place au paradis.
0: Mais c'est très bien, mais dans le sens inverse, une personne qui se conduit particulièrement mal, qui commet des crimes, qui commet des attentats, n'aura pas le paradis.
1: Eh bien, nous avons un exemple d'une personne qui a vécu dans une vie dangereuse et une vie mauvaise. Nous avons un exemple dans la Bible. C'est un des malfaiteurs qui avait été crucifié aux côtés de Jésus et qui disait à celui qui injuriait Jésus et en disant « N'es-tu pas le Christ ? Sauve-toi toi-même, sauve-nous !» Et ce malfaiteur-là le reprenait l'autre en disant « Ne crains-tu pas Dieu, toi qui subis la même condamnation que nous ?» Toi qui subis la même condamnation que Dieu, finalement, eh ben, ne crains-tu pas, parce que pour nous, c'est justice, nous recevons ce qu'ont mérité nos crimes, j'ai commis des crimes dans ma vie, et je mérite ce que j'ai maintenant, mais celui-ci n'a rien fait de mal. » Et il dit à Jésus, « Souviens-toi de moi quand tu viendras dans ton règne. » Et Jésus lui a fait cette réponse extraordinaire. Hein, il lui a dit, « Je te le dis en vérité, aujourd'hui, eh bien, tu seras avec moi dans le paradis. »
0: C'est uniquement la foi qui l'a sauvé.
1: C'est la foi qui l'a sauvé, tout à fait. La foi au Christ lui a fait voir Dieu sur la croix, lui a fait comprendre que Jésus était Dieu sur la croix et qu'il allait mourir, alors qu'il n'avait rien fait, et que lui se reconnaissait pécheur, et ça a suffi pour que Jésus lui fasse la promesse extraordinaire qu'il serait avec lui dans le paradis quand il reviendra dans son règne. Et seule la foi l'a sauvé. Un jour, Jésus va dire à ses disciples, « Je suis le vrai cep, et mon Père est le vigneron. » C'est dans l'évangile de Jean au chapitre 15. « Tout sarment qui est en moi et qui ne porte pas de fruit, il le retranche. Et tout sarment qui porte du fruit, il l'émonde afin qu'il porte encore plus de fruits. Déjà, vous êtes purs à cause de la parole que je vous ai annoncée. Demeurez en moi et je demeurerai en vous. » Comme le sarment ne peut porter de lui-même du fruit s'il ne demeure attaché au cep, ainsi vous ne le pouvez non plus si vous ne demeurez en moi. Je suis le cep, vous êtes les sarments. Celui qui demeure en moi et en qui je demeure porte beaucoup de fruits, car sans moi, vous ne pouvez rien faire. Si quelqu'un ne demeure pas en moi, il est jeté dehors comme le sarment et il sèche. Puis on ramasse les sarments et on les jette au feu et ils brûlent. Si vous demeurez en moi et que mes paroles demeurent en vous, demandez ce que vous voudrez, cela vous sera accordé. Si vous portez beaucoup de fruits, c'est ainsi que votre Père céleste sera glorifié et que vous serez mes disciples. Comme le Père m'a aimé, je vous ai aussi aimé. Demeurez dans mon amour.
2: Si vous gardez mes commandements, vous demeurerez dans mon amour, de même que j'ai gardé les commandements de mon Père, et que je demeure dans son amour. Je vous ai dit ces choses afin que ma joie soit en vous, et que votre joie soit parfaite. »

0: Alors Yvon, vous nous dites que nous sommes sauvés simplement par la foi. Si nous avons la foi, nous sommes sauvés.
1: C'est la grande nouvelle de l'évangile.
0: C'est la grande nouvelle, oui, la bonne nouvelle de l'évangile. Donc si nous n'avons pas la foi, nous sommes promis pour les flammes de l'enfer.
1: Eh bien, Jésus a dit lui-même, la vie éternelle, c'est qu'ils te connaissent. Toi, le seul vrai Dieu, et celui que tu as envoyé, Jésus-Christ. Jésus a déclaré que la vie éternelle, c'était de connaître Dieu et de connaître Jésus. Celui qui ne connaît pas Dieu et qui ne connaît pas Jésus pourra vivre éternellement. Il sera jugé en fonction de ses œuvres. Mais celui qui connaît Dieu et qui connaît Jésus ne sera pas jugé en fonction de ses œuvres. Il sera jugé en fonction des œuvres de Jésus. Et Jésus a tout accompli pour lui. C'est pour ça que nous avons une chance extraordinaire, parce que nous ne sommes pas vus au travers des mérites que nous avons. Nous ne sommes pas vus au travers des actes que nous commettons, mais nous sommes vus au travers des actes de Jésus.
0: Alors si je comprends bien, il y a deux poids et deux mesures.
1: Il y a deux poids et deux mesures. Les croyants qui choisissent Jésus-Christ comme avocat, comme intercesseur auprès du Père, sont certains de pouvoir passer au travers du crible que sera le jugement. Mais les autres ne sont pas certains, puisqu'ils n'ont pas choisi Jésus comme avocat. Ils seront jugés en fonction de leurs actes, et uniquement en fonction de leurs actes. C'est un privilège énorme que celui du croyant, mais c'est aussi une grande responsabilité, parce que ça implique que s'il croit en Jésus, eh bien, il met en œuvre toute sa vie pour Jésus-Christ.
0: Et en plus, c'est une promesse pas facile du tout à tenir.
1: Non, c'est pas facile, et je peux vous dire, pour l'avoir expérimenté, que c'est très difficile à tenir la promesse que Dieu nous demande de tenir. Parce qu'il nous dit, eh bien, si tu prétends vivre ta foi, eh bien, vis-la jusqu'au bout. Accomplis toute chose en fonction de ta foi. Et ça n'est pas facile parce que tout naturellement, eh bien, nous sommes attirés par le monde, nous sommes tentés par le monde qui ne fait pas forcément tout ce que Dieu veut, hein.

0: L'apôtre Paul dit dans son épître aux Colossiens, chapitre 3, versets 1 à 4, « Si donc vous êtes ressuscités avec Christ, cherchez les choses d'en haut, où Christ est assis à la droite de Dieu. Affectionnez-vous aux choses d'en haut, et non à celles qui sont sur la terre. Car vous êtes morts, et votre vie est cachée avec Christ en Dieu. Quand Christ, votre vie, paraîtra, alors vous paraîtrez aussi avec lui dans la gloire. » C'est-à-dire que les hommes doivent rechercher les choses qui sont celles qui viennent de Dieu. Ils doivent rechercher, s'ils sont ressuscités avec Christ, s'ils sont passés par cette nouvelle naissance avec Jésus-Christ, eh bien, ils doivent rechercher ce qui les relie aux choses d'en haut, ce qui les relie au royaume de Dieu. Pour être sauvés, il faut que les hommes soient fidèles à leur foi. Et enfin, je terminerai par le passage toujours de Paul aux Colossiens, mais au chapitre 1er, à partir du verset 30, il a voulu, par lui, par Jésus-Christ, réconcilier tout avec lui-même. Dieu a voulu, par Jésus-Christ, réconcilier tout avec lui-même, tant ce qui est sur la terre que ce qui est dans les cieux, en faisant la paix par lui, par le sang de la croix. C'est pour ça que Jésus est mort. C'est pour ça qu'il a tout accompli pour les hommes. Il a voulu, Dieu, que signer, ratifier le traité de paix avec les hommes par son sang. Il a voulu que les hommes puissent être convaincus qu'ils avaient la paix avec Dieu, que tout leur permettait d'être réconciliés avec Dieu. À partir de ce moment-là, il a voulu signer avec le sang de Jésus, avec le sang qui a été répandu à la croix. Et vous qui étiez autrefois étrangers et ennemis par vos pensées, par vos mauvaises œuvres, il vous a maintenant réconciliés par sa mort dans le sang de sa chair pour vous faire paraître devant lui saint, irrépréhensible et sans reproche. C'est-à-dire que Dieu voit les croyants au travers de ce que Jésus a accompli. Il ne les voit plus tels qu'ils sont réellement, mais il les voit au travers du sacrifice que Jésus a accompli sur la croix. Et enfin, je terminerai cette émission par ces mots qui sont tirés de la lettre de l'apôtre Paul aux Galates, chapitre 2, verset 20. « J'ai été crucifié avec Christ, et si je vis, ce n'est plus moi qui vis, c'est Christ qui vit en moi. Si je vis maintenant dans la chair, je vis dans la foi au Fils de Dieu qui m'a aimé et qui s'est livré lui-même pour moi. »
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1: Notre étude d'aujourd'hui se base sur la première épître de Paul aux Corinthiens au chapitre 3. Nous ne la lirons pas toute, mais simplement les premiers versets. Pour moi, frère, ce n'est pas comme à des hommes spirituels que j'ai pu vous parler, mais comme à des hommes charnels, comme à des enfants en Christ. Je vous ai donné du lait, non de la nourriture solide, car vous ne pouviez pas la supporter. Et vous ne le pouvez pas même à présent, parce que vous êtes encore charnel. Paul décrit ensuite les effets de la vie selon la chair. En effet, puisqu'il y a parmi vous de la jalousie et des disputes, n'êtes-vous pas charnel et ne marchez-vous pas selon l'homme ? Paul les reprend. Il leur fait savoir qu'ils agissent encore comme des enfants. Ils manquent de maturité. Paul a en effet trouvé ses interlocuteurs en train de disputer et de se jalouser. Il voit peu de différence entre leur comportement et celui des incroyants. Ce genre d'attitude a suscité la division dans l'Église. Certains se prétendent de Paul, d'autres d'Apollos. Cependant, Paul leur montre que de telles considérations sont sans importance. Lisons les versets 7 à 9. En sorte que ce n'est pas celui qui plante quelque chose, ni celui qui arrose, mais Dieu qui fait croître. Celui qui plante et celui qui arrose sont égaux, et chacun recevra sa propre récompense selon son propre travail. Car nous sommes ouvriers avec Dieu, vous êtes le champ de Dieu, l'édifice de Dieu. Paul aborde ensuite, dans les versets qui suivent, le sujet des récompenses dans la vie du croyant. Quels sont les enseignements de la Bible sur les récompenses que nous recevons lorsque nous tiendrons devant Dieu ? En fonction de quel barème ces récompenses seront-elles distribuées ? Nous trouvons tout cela dans les Écritures. Mais tout d'abord, Paul introduit ce sujet en discutant d'un problème majeur auquel nous faisons tous face. La Bible appelle ce problème la chair. À présent, si vous consultez la Bible à la recherche d'une définition claire et précise de la chair, vous resterez sur votre faim. Paul mentionne plusieurs concepts qu'il n'a jamais pris le temps de définir. En conséquence, lorsque nous parlons de la chair, du moi, du vieil homme, nous pouvons lire 20 livres différents et trouver 20 définitions différentes. Je ne gaspillerai pas votre temps à tenter de les distinguer, si ce n'est pour mentionner certaines choses très claires que Dieu nous enseigne sur la chair. Lorsque nous parlons de la chair, nous faisons référence à un type d'activité et à une attitude. Paul nous propose trois catégories différentes de personnes. Il décrit la première dans 1 Corinthiens chapitre 2, verset 14. « Mais l'homme naturel n'accepte pas les choses de l'Esprit de Dieu, car elles sont une folie pour lui, et il ne peut les connaître parce que c'est spirituellement qu'on en juge. » Le mot du texte original grec pour naturel est plukilokos, qui vient du mot froid. En d'autres mots, l'homme naturel reste froid. Il reste de glace devant les choses de Dieu. L'homme naturel est un homme perdu. Ensuite, Paul mentionne une autre catégorie au chapitre 3. Pour moi, frère, ce n'est pas comme à des hommes spirituels que j'ai pu vous parler. Il parle ici d'une personne qui a été sauvée par la grâce de Dieu et qui marche selon l'Esprit de Dieu. Ce genre de personne se soumet volontairement au Saint-Esprit. Paul mentionne ensuite, mais comme à des hommes charnels, comme à des enfants en Christ, un homme charnel est également une personne qui a été sauvée par la grâce de Dieu, mais qui se soumet encore aux vieilles habitudes de vie qui datent d'avant sa conversion. Les vieilles attitudes, les schémas de pensée sont encore tous là. La personne réagit donc aux situations de sa vie de la même façon qu'auparavant. Une personne qui marche selon la chair est une personne qui vit comme elle le faisait avant d'être sauvée. Elle adhère à un type de personnalité dominée par les intérêts personnels de l'ego. Ce genre de personnalité est caractérisé par une indépendance entêtée à l'égard du Saint-Esprit. Elle a donc conservé les attitudes qui se trouvaient déjà en elle avant sa conversion. Pourtant, si nous regardons Galates chapitre 2 verset 20, nous lisons « J'ai été crucifié avec Christ ». Si nous sommes sauvés, nous avons été crucifiés avec Christ. C'est tout à fait exact, mais cela n'a pas changé notre corps, ni notre âme. Et en parlant de l'âme, nous devons bien distinguer l'âme et l'esprit. L'esprit est sauvé à la conversion. Mais l'âme, la pensée, la volonté et les émotions doivent toutes être transformées, comme le dit Romains chapitre 12 verset 2, par le renouvellement de l'intelligence. Le renouvellement de l'intelligence. Nous pouvons donc agir selon la chair même après avoir été sauvés. Nous pouvons être charnels, même en tant que chrétiens, et tout autant que lorsque nous étions pécheurs. C'est pourquoi nous pouvons parfois comparer un croyant à un incroyant et ne pas trop voir de différence dans leur façon de se conduire s'ils agissent tous les deux selon le même modèle. C'est pourtant de ce modèle que Dieu nous a sauvés. La différence tient à ceci. L'incroyant est piégé, pris et dominé par le péché, comme il est mentionné dans Romains chapitre 6. Le croyant, lui, a vu la puissance du péché annulée dans sa vie. Et, puisque cette puissance a été brisée, il n'est plus obligé ou forcé de se soumettre au vieux principe du péché. Il n'est donc plus obligé de désobéir à Dieu. S'il le fait, il a librement décidé de le faire. Quand nous agissons à partir de ce vieux modèle, quand nous agissons avec notre esprit indépendant et que nous décidons d'en faire à notre tête, sans nous préoccuper de l'œuvre du Saint-Esprit dans notre vie, nous marchons selon la chair. Vous pouvez prêcher selon la chair, vous pouvez chanter des hymnes selon la chair, vous pouvez témoigner de votre foi à des gens selon la chair. Mais Jésus n'accorde aucune valeur à la chair. Rien dans la chair ne nous est profitable devant Dieu. Laissez-moi vous donner un exemple. Supposons qu'un homme prêche dans l'espoir que son audience l'accepte. Toutes sortes de choses peuvent alors transparaître. Si le Saint-Esprit est présent dans la vie d'une personne, cela peut transparaître, et cela ne vient pas de la chair. Mais revenons à notre prédicateur. Il se met à parler de lui-même, afin de démontrer aux autres comme il est brillant. Cette attitude est charnelle, provoquée par le diable. Tout ce que nous cherchons à faire pour attirer intentionnellement l'attention est dicté par la chair. Dans cette situation, notre vieux modèle de comportement reprend le dessus, car c'est de cette façon que nous agissons avant d'être sauvés. Et à chaque fois que nous régressons, et donc que nous adoptons notre vieux modèle et que nous l'utilisons pour vanter nos mérites, nous marchons encore dans la chair. Nous vivons dans la chair et non dans l'esprit. Et personne ne peut marcher dans la chair et dans l'esprit en même temps. Tournons dans l'Épître aux Romains, chapitre 8. La chair est inimitié contre Dieu. Elle ne se soumet pas à Dieu et elle ne durera pas. Il est écrit dans Romains chapitre 8, verset 5. Ceux en effet qui vivent selon la chair, c'est-à-dire qu'ils sont guidés par la chair, s'affectionnent aux choses de la chair, c'est-à-dire le vieux modèle. Tandis que ceux qui vivent selon l'esprit s'affectionnent aux choses de l'esprit. Et l'affection de la chair, c'est la mort, tandis que l'affection de l'esprit, c'est la vie et la paix. Le désir de la chair conduit à la mort spirituelle. Agir par la chair signifie vouloir faire les choses comme je le veux. La chair essaie donc de détruire notre vie spirituelle. Au contraire, vivre dans l'esprit, c'est marcher dans la direction donnée par le Saint-Esprit. Il en résulte la vie et la paix. Toutefois, quand un croyant a soif d'indépendance et refuse la soumission à Dieu, il pense en ces termes. Je sais ce que Dieu dit et ce qu'il veut, mais je veux faire les choses comme je l'entends. Il m'importe peu de savoir ce que les autres peuvent penser. Je vais le faire quand même. Et même si ce croyant ne le dit pas de cette façon, s'il essaie de déguiser sa volonté avec des phrases plus précieuses et un langage plus acceptable et recherché, il n'en demeure pas moins qu'il se retrouve quand même dominé par son orgueil. Peu importe la forme, la tendance de la chair est contraire à la volonté de Dieu. Il n'existe aucune manière de vivre selon le vieux modèle, donc nous avons été rachetés. et faire revivre et de suivre ce vieux modèle sans subir une existence qui s'avérera hostile à Dieu. Aucun verset dans la Bible ne seconde l'idée que la chair peut être améliorée. Il est très important de comprendre cela. Il n'est indiqué nulle part dans la Bible que nous pouvons améliorer la chair, pour la simple raison que Dieu ne travaille pas avec la chair de cette manière. La Bible ne nous encourage pas à nous améliorer, à faire mieux, à parler mieux, à penser mieux, à nous sentir mieux, etc. Il serait futile et inutile d'essayer d'améliorer une chose que Dieu considère irrécupérable. La chair est par nature hostile à Dieu. Elle est d'ailleurs complètement incapable de se soumettre à Dieu. Notre corps est le véhicule à travers lequel la chair s'exprime de diverses manières. Un langage qui déplaît à Dieu, un regard rempli de luxure, divers comportements contraires à la morale, etc. Tel que nous le rapporte l'Épître aux Galates chapitre 5 versets 19 à 21, où on nous parle des œuvres de la chair. Le corps est le mécanisme physique vivant et terrestre par lequel nous exprimons toutes les vieilles attitudes dont nous avons été rachetés par Dieu. Et quand nous regressons pour vivre selon ce vieux modèle, nous agissons d'une manière indépendante et contraire au nouvel esprit et à la nouvelle vie que nous avons reçue de Dieu. Romains chapitre 8 versets 8 et 9 affirme que « Or, ceux qui vivent selon la chair ne sauraient plaire à Dieu. Pour vous, vous ne vivez pas selon la chair, mais selon l'esprit, si du moins l'esprit de Dieu habite en vous. Si quelqu'un n'a pas l'esprit de Christ, il ne lui appartient pas. Nous ne vivons plus selon la chair, car nous avons été rachetés. » Nous lisons donc dans Galates chapitre 2 verset 20 que notre vieil homme a été cloué à la croix il y a plus de 2000 ans, et que nous sommes à présent semblables au Christ. Or, cela n'a pas éliminé le vieux principe du péché en nous. Cela ne nous a pas délivrés de nos désirs. Ces désirs sont légitimes, car ils viennent de Dieu. Ces désirs sont justifiables, qu'il s'agisse de nos besoins alimentaires, sexuels ou encore esthétiques. Ces désirs sont tout bons, à condition qu'ils restent à l'intérieur des normes établies par Dieu. Or, quand nous voulons les assouvir selon notre vieux mode de vie, nous redevenons soumis à la chair. En fin de compte, il s'agit d'une simple question de patience. Quand nous marchons dans l'esprit, nous espérons patiemment en l'Éternel pour qu'il réponde à nos besoins de sa façon. Mais quand nous insistons pour les satisfaire comme nous le voulons, et quand nous le voulons, nous marchons dans la chair. Quand nous nous soumettons à l'esprit de Dieu et que nous savons qu'il pourra satisfaire nos besoins en son temps, et en sa manière, nous marchons dans l'esprit. Cependant, nous devons nous rappeler que nous ne pouvons régler la question de la chair nous-mêmes. J'aimerais maintenant vous parler de deux problèmes qui ont été une occasion de chute pour de nombreux chrétiens. Satan est parvenu à tromper beaucoup de personnes à ce niveau. Nous avons prié, nous avons été sauvés, nous avons débuté notre vie chrétienne, quand tout à coup, nous nous rendons compte d'une faiblesse que nous avons dans notre vie. Aussi, nous essayons souvent de faire mieux et de nous améliorer. Nous prions plus, nous lisons plus notre Bible, nous essayons de témoigner plus de notre foi. Puis, quand le Seigneur nous indique une autre faiblesse, nous commençons à travailler sur cet aspect. Parfois, nous allons même à l'église lors d'une activité de réveil ou de quelque chose de semblable. Le prédicateur aborde un sujet et nous convainc que nous avons une faiblesse dans un aspect de notre vie chrétienne. Nous en venons donc à la conclusion qu'il nous faudra travailler là-dessus également. Nous y retournons le lendemain, et le prédicateur nous livre un message sur un autre sujet. Nous concluons aussi que nous devrons travailler là-dessus. Puis avant que la fin de semaine n'arrive, nous nous sentons débordés tant nous avons d'aspects à améliorer. Pourquoi ? Parce que nous en avions découvert un de plus chaque soir. Dieu nous a montré plusieurs faiblesses. Maintenant, que nous devons faire avec tout cela? Voici la réponse naturelle et normale à une telle situation, celle qui nous a été enseignée depuis le début de notre vie chrétienne. La plupart du temps, quand le Saint-Esprit nous indique une faiblesse, nous pensons « je dois absolument travailler là-dessus ». Nous nous plongeons alors dans les Écritures afin de découvrir ce que Dieu nous a dit à ce propos. Nous confessons notre péché, nous nous en repentons, nous travaillons là-dessus et nous faisons de notre mieux pour nous améliorer. Et deux semaines plus tard, nous avons encore le même problème. Est-ce votre cas? Six mois plus tard, nous entendons un autre prédicateur qui mentionne la même faiblesse. Et que faisons-nous? Nous retournons dans le même vieux cycle. Si vous vous êtes reconnu dans ce que je viens de dire, écoutez bien ceci. Lorsque Dieu vous montre un aspect de votre vie qui doit être modifié, vous décidez de vous mettre au travail et de vous améliorer. Vous pensez par exemple, je ne dirai plus telle et telle chose. Je ne tirerai plus de conclusions hâtives et injustifiées. Je ne pécherai plus par médisance envers mon prochain. Je n'aurai plus de pensée de jalousie ni de convoitise. À partir d'aujourd'hui, je décide de faire preuve d'honnêteté et de ne plus tromper personne. Vous vous êtes engagé à changer vos habitudes et vous étiez vraiment sincère. Dieu sait que vous étiez sincère. Vous avez prié, vous avez confessé, vous vous êtes repenti, vous avez travaillé sur cet aspect de votre vie, vous avez lu toute la documentation disponible sur le sujet. Combien d'entre vous, après avoir trouvé une faiblesse dans votre vie, ont-ils lu un livre entier dans l'espoir qu'il vous aidera à vous débarrasser de ce péché? Votre intention était louable. Or, le problème, c'est que votre faiblesse passée demeure. Que se passe-t-il alors? Vous travaillez sur elle, mais en vain. Vous ne voyez aucune amélioration. Regardons maintenant le problème du point de vue de Dieu. Dieu ne s'intéresse pas à améliorer votre habileté. C'est-à-dire votre habileté à vous améliorer, à agir mieux, à vivre mieux, à parler mieux, etc. Il ne s'intéresse pas à améliorer des choses que nous voulons améliorer par nos propres forces. Vous voyez, notre moi, notre ego travaille tellement fort en nous que nous n'en sommes même pas conscients. Et que fait Dieu alors? Au lieu de nous aider à nous améliorer et à nous rendre capables de le faire, il nous arrête à chaque fois. Revenons à l'épître aux Romains chapitre 8. Remarquons ce qui est écrit au verset 7. Car l'affection de la chair est inimitié contre Dieu parce qu'elle ne se soumet pas à la loi de Dieu, mais qu'elle ne le peut même pas. Peu importe si un homme prêche, chante, ou commet un crime, s'il agit avec une personnalité dominée par le péché, c'est-à-dire qu'il agit indépendamment de Dieu, s'il agit à partir de la vie de son ego et qu'il a éjecté Dieu de son cœur afin de faire sa propre volonté, il est hostile à Dieu. J'ai découvert une chose. Quand j'essayais de devenir une meilleure personne de moi-même, quand je me débattais seul et que j'essayais de contrôler ma vie, Dieu travaillait contre moi. Car si Dieu m'avait permis d'améliorer ma vieille nature, c'est exactement ce que j'aurais fait. J'aurais travaillé de cette façon, j'aurais enseigné de cette façon, j'aurais dirigé de cette façon, j'aurais tout fait de cette façon. C'est tout naturel. Le désir de l'homme naturel est d'être indépendant de Dieu. Et quand nous sommes sauvés, si nous ne faisons pas attention, nous régressons rapidement vers notre vieille habitude et nous les importons dans notre nouvelle vie. Nous pensons agir de la bonne manière, car la plupart des gens autour de nous agissent comme cela. Mais Dieu dit que la seule façon de nous occuper de notre chair est de la clouer à la croix. Il est impossible de l'améliorer. Toutes les fois que nous cherchons à nous améliorer pour attirer l'attention, pour épater la galerie afin d'être félicités et honorés, nous vivons dans la chair. Aussi, je le répète, nous devons la clouer sur la croix. Par ailleurs, nous avons la responsabilité envers le Tout-Puissant d'être un bon gestionnaire des dons et talents qu'il nous donne. Nous devons les utiliser pour l'avancement de son royaume, non pour notre propre gloire. Pour cela, nous devons nous soumettre totalement au Saint-Esprit. Les dons et les talents qu'il nous donne, je le dis de nouveau, doivent être utilisés pour sa gloire, pour les autres, non pour nous. Si alors je le glorifie, il plaît à Dieu d'honorer ma vie afin qu'elle soit un témoignage pour les autres, qu'elle en soit louée. Sinon, je n'ai rien à exiger de lui en tant que croyant. Plusieurs chrétiens perdent ce principe de vue. Il nous faut être particulièrement attentifs sur ce point, car nous pouvons tomber dans une des deux positions extrêmes. Gare au déséquilibre. D'un côté, nous avons des gens qui disent « laissons faire Dieu ». Vous n'avez qu'à faire confiance à Dieu et à le laisser agir. Cela a l'air tellement spirituel. Laissez faire Dieu. Le Saint-Esprit le fera pour vous, si seulement vous le lui permettez. Ne vous en mêlez pas, laissez faire Dieu. Nous avons beaucoup de ces phrases qui semblent sages à première vue, mais qui ne sont pas bibliques. Laissez-vous faire et laissez faire Dieu. Vous ne trouverez dans la Bible rien de semblable. D'autre part, nous avons ceux qui tombent dans l'autre extrême. Écoutez, si Dieu vous dit de le faire, allez-y et provoquez les choses. On ne trouve pas cela dans la Bible non plus. L'apôtre Paul nous indique la voie médiane dans Philippiens chapitre 4, verset 13 « Je puis tout par celui qui me fortifie ». Paul ne mettait pas l'accent sur le « je », il le mettait sur celui qui nous fortifie, Christ, qui est notre vie. Il est aussi écrit dans Galates chapitre 2, verset 20 « J'ai été crucifié avec Christ, et si je vis, ce n'est plus moi qui vis, c'est Christ qui vit en moi. Si je vis maintenant dans la chair, je vis dans la foi au Fils de Dieu, qui m'a aimé et qui s'est livré lui-même pour moi. » J'ai été crucifié. C'est le vieil homme, le vieux Paul, Saul de Tarse, qui a été crucifié. Nous pourrions dire, en paraphrasant, désormais, moi, le nouveau Paul, je vis. Ce n'est plus moi, le vieux Paul qui vit, mais Christ qui vit en moi. Et cette vie que je vis maintenant, moi, le nouveau Paul, je la vis dans la foi envers le Fils de Dieu qui m'a aimé jusqu'à donner sa vie pour moi. Quand Paul parlait du moi, il faisait référence au moi racheté et soumis au Saint-Esprit. Mais l'idée que nous n'avons qu'à faire confiance à Dieu et de le laisser faire, c'est de la passivité. On ne trouve pas cela dans la Bible. Dieu a mandaté l'apôtre Paul afin qu'il évangélise le monde de son époque. Comment Paul a-t-il obéi? La réponse se trouve dans Actes chapitre 13, verset 3. Alors, après avoir jeûné et prié, ils leur imposèrent les mains et les laissèrent partis, Paul et Barnabas. Paul a couvert une bonne partie de l'Empire romain pendant ses voyages d'évangélisation, et cela en marchant plus souvent qu'autrement. Il voyageait également en bateau ou en cheval. Il prêchait, il avait faim, il avait soif, il était sans doute souvent malade. Il a fait naufrage, il a été emprisonné, férocement battu, lapidé et laissé pour mort. Il n'y avait donc dans le comportement de Paul rien de passif, et quand il ne bougeait pas, c'est qu'il ne le pouvait plus, soit à cause de son état de santé, soit à cause de ses chaînes. Paul ne s'est pas présenté à Thessalonique en disant « Nous sommes arrivés, laissons maintenant faire Jésus ». Il n'est pas allé chez les Philippiens en leur disant « Nous n'avons qu'à laisser faire Dieu ». Il n'avait pas peur

0: de son horaire, de son agenda et de sa direction. Il consiste à dépendre et à faire confiance au Saint-Esprit afin qu'il nous donne sa puissance vivifiante, ses ressources et sa direction. Et seulement ensuite, nous pourrons nous mettre au travail en mettant à contribution les dons et talents que le Seigneur nous a accordés pour atteindre notre but. Cependant, il s'agit d'un but donné par Dieu. Il s'agit de poursuivre un but grâce à l'énergie et à la puissance du Saint-Esprit et dans une totale dépendance envers lui. Car sinon, rien de durable ne subsistera dans ce travail s'il est fait sans la puissance de Dieu. Nous devons donc à tout prix éviter de travailler avec nos propres énergies et ressources dans le but de nous améliorer aux yeux des autres.
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1: Organisation humaine bien imparfaite, l'Église est pourtant le chantier indispensable où Dieu façonne le croyant à l'image du Christ pour en faire un élément vital d'amour et de foi dans son plan de sauvetage du monde.

Une église aujourd'hui, ça se visite plus que ça ne se fréquente, à moins que ne s'y donne un concert. Signe des temps, en semaine, ses portes restent le plus souvent closes. 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Les enfants des dites familles mélangent de style boy scout, bon chic, bon genre. Les vieilles demoiselles chapeautées qui viennent combler leur solitude. Les clochards et les autres démunis à la recherche de l'aumône charitable. Et puis les gens un peu simplets, mal dans leur peau, qui espèrent recevoir d'en haut ce qu'ils ne trouvent pas ici-bas. Caricature de l'Église, certes. Pourtant, le lieu est délaissé et l'institution contestée. Non seulement par les non-croyants qui lui reprochent, non sans avoir d'ailleurs pesé sur le cours de l'histoire dans un sens souvent discutable, mais aussi par une frange des croyants voulant pour elle une adaptation plus rapide au temps présent et qui vivent leur foi en marge des églises dans des mouvements et groupes divers. Enfin, par une certaine opinion publique pour laquelle ça ne fait vraiment pas très branché d'entrer dans une église. Souvent considérée comme le wagon de queue dans le train d'histoire, l'église n'apparaît pas aujourd'hui comme indispensable. Après tout, c'est vrai, à quoi ça sert? N'est-elle pas une invention humaine? Ne peut-on pas vivre sa foi sans elle? En dehors d'elle, l'église n'est dans l'écriture ni un musée, ni une salle de concert, ni même une institution. Dans la Bible, l'église est au cœur du dessein de Dieu en faveur de l'homme. Et qui l'eût cru? L'église est une solution, mais reste à savoir à quel problème.

Tout avait pourtant bien commencé quand la création fut achevée. Dieu constata que tout ce qu'il avait fait était vraiment une très bonne chose. C'est le texte de la Genèse qui nous le dit. Aucune ombre au tableau, pas de ver dans le fruit. Simplement la volonté de l'homme, plus forte que Dieu. C'est lorsqu'Ève écouta le serpent tentateur et qu'elle mangea du fruit défendu que s'opéra pour la première fois cette rupture. Rupture entre Ève et le Dieu qui l'avait créé et lui avait signifié que ce fruit n'était pas fait pour elle. Conséquence immédiate. Le couple s'en trouva pour le moins perturbé quand il fallut s'expliquer. Adam fit reporter sur Ève la responsabilité de la situation. « C'est la femme que tu m'as donnée pour compagne. C'est elle qui m'a donné ce fruit. » Rupture dans le couple, où Adam essaie de s'en tirer tout seul. Le processus maléfique engagé n'était pourtant pas encore arrivé à son terme. Vint le drame atroce, Cain tuant son frère Abel. Rupture jusqu'au fratricide. Le frère était devenu l'ennemi, celui qu'il fallait supprimer. Eh bien, voilà résumé dans les premières pages de la Bible tout le drame humain. Ève, puis Adam qui se sépare de Dieu. Adam qui se désolidarise de sa femme. Cain qui écarte son frère par le meurtre et qui se retrouve seul. C'est bien cela, finalement, le péché. Un éclatement relationnel, l'homme séparé de son Dieu, l'homme séparé de l'homme. Puisque là est le problème, quoi d'étonnant si Dieu propose une solution qui replace l'homme en relation avec lui et avec son entourage? Si le péché est séparation, le salut ne peut être que réunion.

Dans un groupe, voilà où Dieu veut que l'homme le retrouve. Voilà où il veut qu'il retrouve son frère, son voisin. Cette volonté divine se manifesta une première fois lorsque le péché étant parvenu à son comble, Dieu décida d'intervenir. Seul à être protégé du déluge, une famille, celle de Noé. Entre dans l'arche, toi et ta famille. Le premier acte, résolument salvifique de Dieu, se fit au bénéfice d'une famille tout entière. Prémisse de ce qui allait se concrétiser plus tard par le choix d'Abraham. Car par-delà cet homme, Dieu choisit un peuple. Je ferai naître de toi une grande nation. À travers toi, je bénirai toutes les nations de la terre. À l'homme pécheur, séparatiste irréductible, Dieu répond donc par le salut d'une famille, celle de Noé, puis par l'élection d'un peuple, investi d'une mission particulière, être la lumière des nations. Hélas, même un groupe, terrain privilégié des relations, peut pervertir sa raison d'être. C'est ce qu'il advint d'Israël. Lumière camouflée, il se replia sur lui-même et prit l'élection de Dieu comme une raison pour écarter les autres. L'option initiale de Dieu avait vécu. Loin d'être un moyen de réunion, le peuple d'Israël était devenu celui de l'exclusion. Une autre solution allait s'imposer.

Dieu vient donc rencontrer les hommes en Jésus-Christ incarné. Pure folie que cette démarche divine. Dieu ne pouvait vraiment rien faire de plus. L'heure de la réconciliation totale et définitive avait sonné. Mais impossible, voire incohérent, de laisser l'homme réconcilié avec Dieu tout seul. Plus de séparation avec Dieu, plus de séparation entre les hommes, en toute logique. Ainsi naquit l'Église, du dessein salvifique de Dieu, lieu où il pourrait en Jésus-Christ être avec les hommes, lieu où les hommes pourraient être ensemble. Ainsi s'écrivit une extraordinaire histoire d'amour, rapportée par Paul dans une métaphore célèbre. L'apôtre semble tout d'abord parler du couple, des rapports entre mari et sa femme. Soumission de la femme, mais amour sans réserve du mari, au point de donner sa vie pour son épouse. Mais très vite, derrière le couple humain, s'en profile un autre qui relève du mystère, celui formé par l'Église et le Christ. Et je cite, « L'Église est son corps, le Christ l'aime. Il a agi ainsi pour rendre l'Église digne d'être à Dieu après l'avoir purifiée par l'eau et par la parole, car il voulait se présenter à lui-même, l'Église dans toute sa beauté, pure et sans défaut, sans tache, ni ride, ni aucune autre imperfection. » Si ce n'est pas une histoire d'amour, qu'est-ce donc? L'Église est ainsi le corps du Christ, l'objet de son amour infini, son lieu de rencontre avec les hommes. Enfin, et par conséquent, puisque l'Église, c'est en quelque sorte le Christ lui-même, il lui appartient de la construire, d'en assurer le développement. « Je construirai mon Église », dit le Christ. Pas d'autre constructeur que lui. L'Église est l'affaire de Dieu, bien plus que cela. L'Église est le moyen choisi par lui pour nous guérir en Jésus-Christ de notre tendance séparatiste innée qui s'appelle le péché. Si vous pensiez pouvoir vivre votre foi sans Église, vous voilà d'un seul coup comme veuf ou veuve du Christ ou célibataire de la foi. Mais si vous songez présentement à l'Église comme un couple parfait, alors là vous risquez d'être un peu déçus.

L'Église idéale n'existe pas, du moins pas encore. L'épouse du Christ, ou plutôt sa fiancée, n'est pas encore prête. Elle se prépare. Mieux encore, il la prépare. L'apôtre Paul le savait bien, lui qui a passé sa vie à fonder des églises chrétiennes dans le bassin méditerranéen. Toutes les lettres qu'il a écrites à l'une ou à l'autre de ces églises montrent bien leur imperfection. Il est obligé d'instruire, de corriger, d'exhorter, de censurer, y compris pour ce qui touche à l'essentiel. Écrivant à des non-juifs, l'apôtre emploie une autre image qui aide à mieux comprendre ce que l'Église. Il parle d'une construction. Oui, l'Église est un chantier, une construction en cours avec tout ce que cela comporte de poussière, de bruit, de courant d'air, de gravats, mais aussi de progrès. L'Église est même une série de chantiers, car dans chaque société, dans chaque culture où l'Évangile pénètre, c'est un nouveau chantier qui s'ouvre. Pour chaque génération, le travail est à refaire. L'histoire de l'Église est devenue ainsi l'histoire des Églises. Les diverses situations auxquelles l'Église a été confrontée ont fait naître des chantiers particuliers. Cette variété de chantiers aurait pu rester à travers les siècles les diverses facettes d'une seule et même Église. Mais les hommes, même chrétiens, restent des hommes. Lorsque certains ont cru, à juste titre parfois, à tort d'autres fois, que l'Église s'écartait de l'Évangile, ils ont voulu la ramener sur la bonne voie. Ils y sont parvenus quelquefois, mais souvent ils n'ont abouti qu'à la séparation et à la création d'une nouvelle Église. Ce sont ces différentes Églises qui constituent aujourd'hui la diversité du christianisme, orthodoxe, catholique, anglicane, luthérienne, réformée, baptiste, méthodiste, pentecôtiste, adventiste, etc. Depuis quelque temps, cette multiplicité d'églises chrétiennes est traversée par des courants cherchant à unifier, le courant œcuménique et le courant charismatique. Cependant, aucune de ces églises, ni même aucun de ces croyants, ne peut prétendre être à elle seule l'Église de Jésus-Christ, à l'exclusion de toutes les autres. Il importe toutefois que chaque croyant participe activement à ce corps du Christ, à ce projet dont Dieu assure la construction. Alors, comment le faire? Comment choisir son chantier, son Église?

Le Christ est le chef de l'Église. Il est la tête du corps que constitue l'Église, déclare saint Paul. Face à lui, unique autorité dans les chantiers de Dieu, tous les croyants sont égaux, en droit et en devoir. Tout croyant qui prétendrait avoir sur les autres une autorité supérieure est un usurpateur. Du même coup, toute église de régime monarchique n'a pas le Christ à sa tête. À plus forte raison, un incroyant ou un groupe d'incroyants ne peut être la tête d'une église. C'est pourquoi la distinction entre l'Église et l'État doit être très nette. Une Église d'État est en danger, car nul ne peut servir de maître. De même, un État-Église risque fort d'être un chantier purement humain, non dirigé par Dieu. L'histoire est malheureusement pleine d'exemples de chantiers ainsi détournés au profit d'une autorité humaine. De même qu'il n'y a qu'une seule tête, il n'y a qu'un seul type de chrétien. Le Nouveau Testament ne connaît pas la distinction entre le clergé et les laïcs, ni même entre les croyants remplis du Saint-Esprit et ceux qui ne l'auraient pas. Tous entrent dans l'Église de la même manière, non pas par simple naissance dans une famille chrétienne, mais par une nouvelle naissance. Cette adhésion volontaire se fait en réponse à la prédication de l'Évangile, par un engagement de foi manifesté publiquement au moyen du baptême. Ce moment est aussi celui choisi par Dieu pour donner son esprit. C'est ce que précise Paul. Nous tous, les juifs ou les non-juifs, les esclaves ou les hommes libres, nous avons été baptisés pour former un seul corps par le même esprit. Et nous avons tous eu à boire à ce seul esprit.

Si donc tous les croyants sont égaux en droit et en devoir, ils ont tous à remplir les diverses tâches qui constituent le service de l'Église, leur répartition effectuée par le Christ lui-même. C'est lui qui a fait des dons particuliers aux hommes. Il a donné aux uns d'être apôtres, à d'autres d'être prophètes, à d'autres encore d'être évangélistes, pasteurs ou enseignants. Il a agi ainsi pour préparer les membres du peuple de Dieu à accomplir la tâche du service chrétien, pour faire progresser le corps du Christ dans la foi. C'était saint Paul qui parlait. C'est l'assemblée des croyants qui désigne parmi ceux chez qui elle a distingué les dons spirituels appropriés, ceux qui seront chargés de diriger les différents aspects du service chrétien. Dans les épîtres dites pastorales, des éléments sont donnés pour aider les églises à découvrir ceux à qui Dieu a confié le don correspondant à la tâche à pourvoir. De son côté, le livre des Actes des Apôtres montre comment, dès le début, les communautés ont désigné leurs responsables parmi ceux que Dieu avait qualifiés. Ainsi choisis par Dieu et par les membres de l'Église, ces personnes reçoivent en signe de consécration l'imposition des mains de la part des autres responsables. Jamais dans le Nouveau Testament, il n'est question d'exercer une prêtrise au sein de l'Église chrétienne. Seul le Christ est prêtre, et même grand prêtre, donc unique intermédiaire entre les hommes et Dieu. Toute l'Épître aux Hébreux explique en détail que, grâce à cette prêtrise du Christ, tous les croyants ont directement accès à Dieu, sans avoir besoin d'un médiateur humain. En fait, tout chrétien est prêtre, comme l'écrit l'apôtre Pierre lui-même. Vous êtes de la race choisie, les prêtres du roi, la nation sainte, le peuple qui appartient à Dieu.

La première fonction de l'Église est de fournir à ceux qui la composent un milieu favorable à l'épanouissement de l'amour. Car l'amour est bien la caractéristique fondamentale du Dieu de la Bible et la condition indispensable au triomphe de la vie. L'amour est le commandement unique laissé par Jésus, le seul qui permette d'identifier ses disciples. En somme, tout ce qui se vit dans l'Église doit contribuer à développer la faculté d'amour de chacun de ses membres. L'Église est ainsi une école d'amour. Toutes les exhortations adressées par les apôtres aux églises de leur temps vont dans ce sens. Il suffit pour s'en persuader de relire le célèbre hymne à l'amour envoyé par l'apôtre Paul aux chrétiens de Corinthe. Si l'amour doit se cultiver par une solidarité concrète, et ceci entre les membres d'une Église, il doit aussi remplir toutefois les dimensions de la foi de l'Église. Il sera en particulier mis à l'épreuve dans la façon dont le pouvoir et l'autorité y sont exercés. « Vous le savez, disait Jésus à ses apôtres, ceux qu'on regarde comme des chefs des peuples leur feront sentir leur pouvoir. » Mais cela ne se passe pas ainsi parmi vous. Au contraire, si l'un de vous veut être grand, il doit être votre serviteur. Et si l'un de vous veut être le premier, il doit être l'esclave de tous. Le service chrétien consiste donc à progresser dans la réalité d'un groupe humain, chantier de Dieu, jusqu'à parvenir à l'état d'adulte dont le développement atteindra la stature parfaite du Christ.

L'Église n'est pas seulement une école d'amour, elle est aussi chargée par Dieu d'une mission importante. Paul la présente comme la colonne, le soutien de la vérité. La vérité que l'Église est chargée de soutenir se trouve en Jésus. Conduits par l'Esprit du Christ, les apôtres ont consigné par écrit le témoignage qu'ils rendent de cette vérité. Leurs écrits rassemblés pour former le Nouveau Testament constituent le fondement autorisé de la pensée chrétienne que l'Église est chargée de préserver comme écriture avec l'Ancien Testament. Malgré bien des vicissitudes, elle a rempli cette mission puisque ses écrits nous sont parvenus et sont aujourd'hui facilement accessibles à presque tous les hommes, quelle que soit leur langue et leur culture. Conserver le fondement est une chose, l'enseigner et vivre en accord avec lui en est une autre. Toute doctrine qui n'est pas biblique est inacceptable. Toute pratique qui contredit l'enseignement du Christ et des apôtres n'est pas chrétienne. L'Église ne peut se contenter d'être une société privilégiée. Elle doit s'ouvrir aux autres, se tourner vers eux. Avant de quitter la terre, Jésus dit à ses amis, « Allez donc auprès des hommes de toutes les nations et faites d'eux mes disciples, baptisez-les au nom du Père, du Fils et du Saint-Esprit et enseignez-leur à obéir tout ce que je vous ai commandé. » Cette tâche-là donne à l'Église toute sa raison d'être, car aucun individu, ni même aucune Église locale, ne peut seul envisager de l'accomplir. Le corps du Christ englobe l'ensemble des croyants. Seule leur union dans cet organisme vivant peut relever le défi. Non pas parce que l'union en serait la force, mais parce qu'elle permet au Christ d'accomplir sa promesse. Sachez-le, je vais être avec vous tous les jours jusqu'à la fin du monde. Il n'y a pas de plus grande joie pour un chrétien que de voir un être humain s'ouvrir à l'amour du Christ et s'engager à le partager avec d'autres.

L'Église est bien le chantier où Dieu met en œuvre son action de salut. Elle est le lieu privilégié de l'amour. Prétendre être disciple du Christ hors de l'Église, c'est refuser son école d'amour et sa mission de partage. C'est finalement s'exclure de la solution divine au déchirement de l'homme. L'Église a besoin de chaque croyant, mais le monde a encore plus besoin de l'amour de l'Église. Alors, suis-je prêt à m'engager? Si je le suis déjà, suis-je sur un chantier qui avance sous la direction du Christ et s'élève sur le fondement des apôtres et des prophètes? Approchez-vous pour que vous aussi, comme des pierres vivantes, vous soyez utilisées dans la construction du temple spirituel.

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1: L'alligator de Robert Desnos. Sur les bords du Mississippi, un alligator se tapit. Il vit passer un négrillon et lui dit « Bonjour mon garçon ». Mais le nègre lui dit « Bonsoir ». La nuit tombe, il va faire noir. Je suis petit et j'aurai tort de parler à l'alligator. Sur les bords du Mississippi, l'alligator a du dépit, car il voulait au réveillon manger le tendre négrillon.

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Bonjour et bienvenue dans cette nouvelle session de 15 minutes de grâce et de vérité. Nous allons sans tarder adorer le Seigneur de tout notre cœur.

0: Ouvrons nos cœurs maintenant à sa parole.
1: Bonjour à tous, bienvenue une fois de plus sur notre programme 15 minutes de grâce et de vérité. Et toujours dans le thème de l'injustice ou des choses injustes auxquelles chacun de nous, en tant que chrétien ou chrétienne, nous pouvons faire face au quotidien de notre vie. J'aimerais aujourd'hui

0: entretenir avec vous sur un passage de l'apôtre Paul aux Corinthiens concernant la manière dont l'apôtre Paul exhorte le peuple de Corinthe par rapport à certaines injustices auxquelles ce peuple pouvait faire face. Et il donne dans cet exemple que nous allons regarder ensemble une attitude que les Corinthiens avaient de pouvoir passer des affaires au tribunal, de plaider contre des frères, etc., sur des injustices qu'ils subissaient au quotidien de leur vie. Donc, si vous permettez, on regarde ensemble aujourd'hui dans ce passage qui se trouve dans la première épître aux Corinthiens, au chapitre 6, et on va lire à partir du verset 1er. Il dit: Quelqu'un de vous, lorsqu'il a un différend avec un autre, ose-t-il plaider devant les injustes et non devant les saints? Ne savez-vous pas que les saints jugeront le monde? Et si c'est par vous que le monde est jugé, êtes-vous indigne de rendre les moindres jugements? Ne savez-vous pas que nous jugerons les anges, et nous ne jugerions pas à plus forte raison les choses de cette vie? Quand donc vous avez des différends pour les choses de cette vie, ce sont des gens dont l'Église ne fait aucun cas que vous prenez pour juges. Je le dis à votre honte. Ainsi, il n'y a parmi vous pas un seul homme sage qui puisse prononcer entre ses frères. Mais un frère plaide contre un autre frère, et cela devant des infidèles. C'est déjà certes un défaut chez vous que d'avoir des procès les uns avec les autres. Pourquoi ne souffrez-vous pas plutôt quelque injustice? Pourquoi ne vous laissez-vous pas plutôt dépouiller? Mais c'est vous qui commettez l'injustice et qui dépouillez, et c'est envers des frères que vous agissez de la sorte. J'utilise ce texte ce matin, aujourd'hui, pour pouvoir encourager chacun de nous à réaliser que souvent dans nos situations de la vie, comme l'apôtre Paul le dit ici, nous pouvons avoir des circonstances de la vie qui nous amènent à être embarrassés par des choses ou avoir des plaintes ou à se plaindre les uns des autres. Et l'apôtre Paul encourage ici à souffrir cette injustice, à ne pas essayer de se battre contre l'injustice, à ne pas essayer d'aller vers les tribunaux, vers toutes sortes de choses. Et il dit cela parce que c'était une coutume, c'était quelque chose qui était entré dans le système et que les Corinthiens n'avaient absolument pas du tout de problème à plaider contre un frère, à plaider contre une sœur, une situation d'injustice. Et l'apôtre Paul leur montre qu'ils avaient en réalité négligé ou perdu le symbole de la chrétienté de prendre cette croix, d'accepter de souffrir, d'accepter le dépouillement, puisqu'il le dit hein, dans le verset 7 et 8, hein, pourquoi ne pas accepter ce dépouillement? Pourquoi ne pas accepter de perdre réellement? Et cette attitude que les Corinthiens avaient négligée ou avaient perdue ou n'avaient pas mis en pratique était devenue quelque part une force contraire, puisqu'ils se permettaient de régler les problèmes qu'ils avaient entre eux, les différences qu'ils avaient ou les oppositions qui se manifestaient entre eux par la justice humaine. Et l'apôtre Paul dit, ben, c'est une honte, je le dis à votre honte, hein, c'est ça qu'il dit. Hein. Il dit, vous devriez plutôt vous laisser dépouiller, hein, parce que c'est envers des frères que vous agissez de la sorte. Ce ne sont pas envers des païens ou envers des gens de ce monde, mais ce sont envers des frères et envers des sœurs de l'Église. Et comment c'est quelque part une attitude que l'apôtre Paul ne pouvait pas tolérer, parce que c'était des hommes qui avaient refusé de prendre leur croix, refuser d'accepter les souffrances, d'accepter le dépouillement, d'accepter les injustices. Et souvent, ben, dans nos situations de la vie, nous pourrions nous retrouver dans des situations qui nous encourageraient à aller plaider contre nos frères ou à aller plaider contre nos sœurs dans des situations, dans des attitudes, dans des actions, dans des choses pour lesquelles nous pourrions être victimes ou nous pourrions être touchés dans notre orgueil, dans notre vie de tous les jours. Et l'apôtre Paul est très clair dans ce qu'il dit. Je crois que lorsque nous avons saisi réellement le message de l'Évangile, nous avons réellement compris l'attitude qu'un chrétien doit avoir face aux injustices, hein, face aux coups, face aux souffrances, face à la dureté, aux violences, à toutes sortes de choses qui pourraient venir contre lui. Quelle attitude nous devrions apprendre? C'est cette même attitude que le Seigneur Jésus a dit dans Matthieu 16 et au verset 24, il dit: « Mais si tu veux être mon disciple, tu as besoin de renoncer à toi-même, tu as besoin de prendre ta croix. » Dans un autre passage, il dit: « Chaque jour, prendre ta croix chaque jour et me suivre. » Et comment cette parole de Jésus-Christ est un peu ce phare, hein, cette lumière qui éclaire nos sentiers lorsque nous faisons face à toutes les injustices, à toutes les difficultés du monde dans lequel nous pouvons vivre et qui nous permet des fois même d'être opposés les uns aux autres. Hein, nous subissons des actions, des situations, des moments que nous traversons qui peuvent des fois nous amener à être en opposition les uns avec les autres et avoir aussi quelque part une amertume, hein, envers quelqu'un. Et ce que je veux partager aujourd'hui, c'est simplement cette attitude, hein, cette attitude que l'apôtre Paul encourage, hein, cette église encourage ses frères et sœurs de Corinthe, de ne pas entrer dans ce système, de ne pas entrer dans ce jeu. C'est vrai que la justice humaine a été mise sur cette terre pour pouvoir aider dans des circonstances particulières, mais il dit que s'agissant de frères dans la foi, hein, il faut accepter ce dépouillement, accepter cette souffrance. Et vous savez, on est tous faits dans un corps de chair où nous n'aimons pas la souffrance. Nous n'aimons pas le dépouillement, nous n'aimons pas accepter de perdre, nous n'aimons pas l'injustice, hein, auquel nous pouvons faire face tous les jours de notre vie. Et cette injustice est souvent quelque part comme si une défense, hein, nous voudrions réagir, nous voudrions dire que nous ne sommes pas d'accord, nous ne voulons pas accepter que ben non, c'est pas normal finalement, je suis chrétien, ben non, j'ai le droit de me défendre, j'ai le droit de porter plainte, j'ai le droit de faire ci, j'ai le droit de faire ça. C'est vrai que la justice nous permet de le faire, bien évidemment, mais quand on regarde ce texte et on voit comment l'attitude que l'apôtre Paul prend et ce qu'il écrit à ces hommes, hein, qui étaient dans des conflits, qui étaient dans des rivalités, qui étaient dans des oppositions, qui certainement n'étaient pas d'accord sur certains points, voulaient défendre chacun son opinion ou sa façon de voir les choses, et ils étaient prêts à aller loin, ils allaient même très loin dans certaines situations. Et c'est pour ça qu'il parle de ces choses, il dit que ben c'est une honte, hein, je le dis à votre honte au verset 5. Et l'apôtre Paul le dit avec honte parce qu'il dit que ben, quand même, si on saisit vraiment le message de l'Évangile, on comprend vraiment ce que c'est se dépouiller pour accepter les souffrances de Christ, si on comprend réellement ce que c'est de ne pas se laisser aller par le train de ce monde et être comme ce monde, puisque quand il y a un différend dans le monde, ben, on va en justice, on va au tribunal, c'est tout à fait logique et normal. Mais s'agissant de frères dans la foi, il dit ben, il y a d'autres solutions, il y a une autre solution. Et cette solution, c'est quand Christ intervient, quand Christ devient notre médiateur, quand Christ devient notre avocat auprès du Père, quand Christ devient celui qui va nous aider à régler nos conflits, à régler nos oppositions. Il va être celui qu'on va mettre, hein, face à nos différends pour pouvoir nous aider. Et je crois qu'à travers ce message que nous prêchons, que nous entendons et que nous vivons, cet évangile, cette prédication de la croix, je crois que ce message est capable de renverser les oppositions, est capable de renverser les barrières, est capable de renverser tout ce qui amène une rivalité ou un obstacle dans nos vies, dans nos relations, en tant que frères, en tant que sœurs, pour pouvoir nous aider à travailler ensemble, pour pouvoir nous aider dans un différend, dans une situation qui nous oppose, à chacun de nous, à mourir à nous-mêmes, à prendre notre croix, à accepter ce dépouillement comme l'apôtre Paul parle. Hein. Pourquoi ne vous laissez-vous pas plutôt dépouiller, hein. Et il dit au verset 7, « C'est déjà certain défaut chez vous de n'avoir que d'avoir des procès les uns avec les autres. Pourquoi ne souffrez-vous pas plutôt quelque injustice ?» Et je crois, mes frères et sœurs, vous tous qui m'écoutez aujourd'hui, que c'est une part importante que nous avons besoin de saisir. Et ma prière, c'est que nous puissions tous recevoir cette révélation de la justice de Dieu. De la justice de Dieu face à un monde corrompu, face à un monde injuste, face à un monde rebelle, un monde qui de plus en plus est là pour nous piquer, est là pour nous percer, est là pour nous détruire, pour nous emmener à être conformes à sa volonté. Mais nous ne sommes pas de ce monde. Nous sommes dans ce monde, mais nous ne sommes pas de ce monde. Et la justice que nous devons pratiquer n'est pas la justice de ce monde, mais c'est la justice de Dieu. Donc, voilà un petit peu mon encouragement pour chacun de nous aujourd'hui. Et j'espère que ces paroles sont aussi importantes pour vous. Et je reviens sur ce verset 7, et je termine cette session en disant « C'est déjà certes un défaut chez vous que d'avoir des procès les uns avec les autres. Pourquoi ne souffrez-vous pas plutôt quelque injustice ? Pourquoi ne vous laissez-vous pas plutôt dépouiller ?» Donc, je crois que c'est quelque part une raison pour laquelle nous avons besoin de comprendre et de saisir l'Évangile, c'est de laisser le message de la croix nous dépouiller dans les injustices auxquelles nous pouvons faire face. Donc voilà, mes frères et sœurs, je vous souhaite une bonne continuation et on se retrouve pour le prochain épisode. À la prochaine fois. À très bientôt.
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1: Il est tout à fait approprié, alors que l'on va participer ensemble à la Sainte Cène, de prendre un moment pour réfléchir à nouveau sur le sacrifice que Jésus a accompli pour nous. En effet, je crois qu'il est approprié de méditer à nouveau sur ce grand sacrifice que Jésus a accompli et par lequel il offre le salut à tous ceux qui veulent le recevoir. Cependant, aujourd'hui, j'aimerais vous inviter à réfléchir avec moi, non pas tant sur le sacrifice de Jésus, que sur ce que ce sacrifice a apporté, sur ce que ce sacrifice a gagné pour chacun d'entre nous, à savoir la vie éternelle et la nouvelle terre. On parle peu finalement de la nouvelle terre et de la vie éternelle, et c'est étonnant parce que le temps qui passe nous rapproche de plus en plus du moment où Jésus va revenir, où cette promesse va se réaliser, et il semble qu'on en parle de moins en moins. Il faut dire qu'on est occupé. On est préoccupé par une foule de choses qui fait notre quotidien. On est préoccupé par le travail, et d'ailleurs sont préoccupés par le travail ceux qui en ont et ceux qui n'en ont pas d'ailleurs. On est préoccupé par l'école, on est préoccupé par les examens, on est préoccupé par notre maison, on est préoccupé par les enfants, par leur présent, par leur avenir, on est préoccupé par notre voiture qui est en panne, on est préoccupé par les ordinateurs qui ne fonctionnent pas. On est préoccupé aujourd'hui et on n'a pas le temps de porter nos pensées sur l'avenir, sur la vie éternelle, sur le retour de Jésus. Cependant, quand on enseigne la parole de Dieu, on parle de la mort, on parle de la résurrection, on parle du retour de Jésus, on parle des 1000 ans qui vont suivre le retour de Jésus selon les Écritures. Mais après, on parle peu de ce qui vient après, de la nouvelle terre, de cette vie éternelle que le Seigneur nous propose. Nous avons une difficulté cependant, c'est que nous utilisons les critères qui sont les nôtres ici-bas pour imaginer ce que sera l'avenir. Et nos critères sont extrêmement limités. C'est en fonction de ce que nous connaissons ici-bas sur la terre que nous imaginons ce que pourrait être la vie éternelle. Mais tout est limité, le temps, l'espace et même notre imagination pour comprendre ce que peut être un monde sans péché et sans même les conséquences du péché. Alors nous disons, eh bien, la vie éternelle, la nouvelle terre, ce sera comme ce qu'on a maintenant, mais en mieux, en plus beau, en plus grand. Et on se rend compte que cette réflexion-là est encore inadéquate. Alors on va même spiritualiser la chose. Et on va faire finalement de la vie éternelle, de la nouvelle terre, quelque chose de non physique, quelque chose de non palpable, d'irréel, une sorte de royaume éthéré, une sorte de vie féerique. Alors que, en réalité, la promesse qui nous est faite est d'une nouvelle terre, très concrète, très vraie, très tangible. Et nous avons du mal à réaliser ça, nous avons du mal à comprendre la dimension extraordinaire que Dieu va donner à la vie éternelle. Les disciples de Jésus, déjà, avaient du mal à comprendre qui était le Jésus ressuscité. Regardez par exemple avec moi dans l'Évangile selon Luc au chapitre 24. Luc chapitre 24 à partir du verset 37. Vous vous souvenez, Jésus s'est présenté, ressuscité à ses disciples et il est dit au verset 37, saisi de frayeur et d'épouvante, il croyait voir un esprit. Mais il leur dit, pourquoi êtes-vous troublés? Et pourquoi pareille pensée s'élève-t-elle dans vos cœurs? Voyez mes mains et mes pieds, c'est bien moi. Touchez-moi et voyez, un esprit n'a ni chair ni os, comme vous voyez que j'ai. Il fallait donc que les disciples s'ajustent à cette nouvelle réalité de Jésus ressuscité. Ils ne l'avaient pas connu de cette manière-là. Ils avaient donc besoin de comprendre la nouvelle réalité de l'existence de Jésus. Et nous avons de la même manière besoin de nous ajuster, de comprendre cette réalité inaccessible encore à notre esprit maintenant, mais cette réalité que le Seigneur veut créer dans de nouveaux cieux et une nouvelle terre.
2: Dans le livre l'histoire de la rédemption par Ellen White, à la page 443, se trouve cette phrase qui m'interpelle aujourd'hui. La crainte de matérialiser à l'extrême l'héritage des rachetés a conduit plusieurs à spiritualiser les vérités qui concernent la nouvelle terre, notre future demeure. La nouvelle terre est une réalité. C'est vrai, elle n'est pas encore installée, mais c'est une réalité. Le ciel est une réalité, et ce Jésus en chair et en os qui s'est présenté à ses disciples, c'est lui qui est monté au ciel et qui est maintenant dans le ciel, en train de travailler, de lutter, d'intercéder pour notre salut. En chair et en os. Le ciel n'est pas simplement des nuages qui se promènent et peut-être que quelque part, là-haut, Dieu se cache derrière un nuage. Jésus, en chair et en os, est aujourd'hui au ciel, dans la demeure de Dieu. On y pense peu, finalement. On pense peu à cette nouvelle terre, à ce ciel tel qu'il sera, parce qu'on a de la difficulté à l'imaginer. Nous avons du mal à penser comment ça va fonctionner, ce que nous allons voir, ce que nous allons vivre. Et cependant, je crois que nous avons la capacité, la possibilité de vivre déjà ça à l'avance. Regardez, quand nous prévoyons un voyage, on prévoit de partir en vacances. Alors on va prendre des cartes, on va regarder par où on va passer, on va planifier les arrêts le long du chemin, on va lire sur ce qui est intéressant de voir en chemin, et finalement on va se rendre compte qu'on est déjà excité à l'avance, bien avant même d'être parti. Le voyage va commencer avant qu'on parte, parce qu'on est déjà pris dans le voyage, on va voir ceci, on va voir cela, on va s'arrêter ici, on va faire ceci, on va faire cela. Et qu'on le veuille ou non, on est un peu comme les enfants. Vous savez, les enfants, on va leur dire, tu sais, il reste encore 5 dodos avant qu'on parte, 4 dodos avant qu'on parte, 3 dodos avant qu'on parte. Mais nous sommes aussi comme ça. Parce que déjà, avant de partir en voyage, les autres choses du quotidien sont devenues moins intéressantes parce qu'on est déjà captivé par ce voyage qu'on va entreprendre, et on est parti avant de partir. Est-ce qu'il en est de même avec le royaume des cieux et la nouvelle terre? Est-ce que nous vivons déjà cette excitation à l'avance de savoir que nous allons bientôt rentrer dans ce royaume des cieux, vivre sur la nouvelle terre, et de vivre cette excitation à l'avance, cette joie, cette anticipation de ce qui nous attend et qui est extraordinaire, au-delà même de ce que nous pouvons imaginer. Cependant, nous faisons des plans. Et nous faisons des plans pour tout ce qui concerne les choses de cette terre. On fait des plans pour la retraite, on fait des plans pour la maison, on fait des plans pour acheter ceci, pour acheter une voiture, pour une foule de choses. Et quand on y pense, on fait des plans précis, bien élaborés, pour un tas de choses qui vont finalement disparaître à court terme. Et quel plan est-ce que nous faisons pour les choses qui vont durer toujours? L'apôtre Pierre nous invite à regarder la nouvelle terre, la perspective du royaume des cieux, comme la motivation dans notre vie d'aujourd'hui. Regardez avec moi ce passage dans la deuxième épître de Pierre au chapitre 3. Deuxième épître de Pierre, au chapitre 3, nous lirons à partir du verset 13. Il est écrit ceci. « Mais nous attendons, selon sa promesse, de nouveaux cieux et une nouvelle terre où la justice habitera. C'est pourquoi, bien-aimés, en attendant ces choses, appliquez-vous à être trouvés par lui sans tache et irréprochables dans la paix. » Vous avez remarqué, Pierre nous rappelle la promesse de nouveaux cieux, d'une nouvelle terre, et il continue en disant « c'est pourquoi ». Autrement dit, il y a un lien direct entre la perspective de la nouvelle terre et ce qui vient après, où il dit « appliquez-vous à être trouvés par lui, sans tache, irréprochables, dans la paix ». Par conséquent, cette perspective de la nouvelle terre, cette perspective du royaume des cieux et de ce qui nous attend, doit être pour nous la motivation pour avancer dans notre vie chrétienne, pour persévérer et pour nous appliquer à suivre ce que le Seigneur nous a donné comme mode d'emploi de la vie chrétienne. Nous prenons dans notre vie ici-bas des assurances pour un tas de choses. Et nous nous assurons que tout est bien assuré. Et nous allons payer des cotisations toute notre vie pour assurer maison, voiture et je ne sais quoi encore. Et cependant, nous avons assuré des choses qui sont passagères. Quelle assurance avons-nous prise pour les choses éternelles? Il nous est difficile d'imaginer ce que va être la nouvelle terre, ce que va être notre vie dans le ciel. Cependant, nous ne sommes pas arrivés au bout du voyage. Ce qui nous attend, en un mot, est extraordinaire, au-delà de ce que nous pouvons concevoir. Quand on est jeune, on a l'impression que la vie va durer indéfiniment et qu'on a une vie qui dure éternellement devant soi. Mais quand on prend des années, on est en train de se dire « Je suis plus près de la fin que du début et si j'avais su, j'aurais fait autrement. » Quel que soit notre âge, c'est le moment de se dire peut-être maintenant qu'il faut faire autrement. Quoi qu'il arrive, que ce soit des hauts ou que ce soit des bas dans notre vie, le chrétien est invité à saisir toutes ces choses comme une motivation pour regarder en haut, regarder en avant, se porter vers les choses à venir et louer le Seigneur de ce que sa promesse est certaine et qu'elle dépasse ce que nous pouvons imaginer. Jésus nous invite justement à faire cela. Regardez avec moi dans l'Évangile selon Luc au chapitre 6. Évangile selon Luc, chapitre 6, se trouve là le passage que nous connaissons bien où Jésus prononce ses béatitudes. Et il en est une que j'aimerais relire attentivement avec vous. Remarquez bien le langage de Jésus. Évangile selon Luc, chapitre 6, nous lirons à partir du verset 22. Heureux serez-vous lorsque les hommes vous haïront, lorsqu'on vous chassera, vous outragera, qu'on rejettera votre nom comme infâme à cause du Fils de l'homme. J'avoue, j'ai déjà du mal avec ça. Heureux serez-vous quand on va vous faire toutes sortes de misères. Ça demande déjà d'avoir une solide foi et conviction en Jésus-Christ notre Sauveur. J'ai du mal à me réjouir quand j'ai des difficultés. J'ai beaucoup de mal à me réjouir quand on me veut du mal et qu'on m'en fait. Mais le texte continue, verset 23. Réjouissez-vous en ce jour-là et tressaillez d'allégresse. C'est encore pire. Mais le texte continue. Parce que votre récompense sera grande dans le ciel. Qu'est-ce qui va nous permettre de traverser les moments difficiles? Qu'est-ce qui va nous permettre de traverser les persécutions et les problèmes de cette vie? C'est la perspective de la récompense dans le ciel. Pas nécessairement sur la terre, mais dans le ciel. Alors si nous n'avons pas cette perspective devant les yeux, si nous n'y pensons jamais, si ce n'est jamais l'objet de notre imagination, de notre préoccupation, nous nous privons d'un outil que le Seigneur nous donne pour traverser les difficultés du temps présent. Le Seigneur voudrait que nous soyons habités par cette vision de la réalité de ce qu'il veut nous offrir grâce à Jésus-Christ et pour l'éternité. Que nous ayons cette vision intérieure de ce que le royaume des cieux va être pour chacun de ceux qui auront accepté Jésus comme leur sauveur personnel. Le problème, c'est que on a dénaturé, on a caricaturé ce qu'est la nouvelle terre et ce qu'est le ciel, le paradis. On en parle d'ailleurs souvent en rigolant. Et beaucoup de gens ne voient pas dans le paradis ou dans la nouvelle terre quelque chose qu'il faut attendre avec impatience. Parce que, écoutez, le paradis c'est quoi? C'est vivre sur des petits nuages pendant l'éternité à jouer de la harpe pour le Seigneur. Mais on va s'ennuyer à mourir. Et on a fait peut-être du paradis une image qui finalement n'a rien à voir avec ce que le Seigneur veut nous proposer. Vous vous rendez compte, si on est assis sur les petits nuages pendant l'éternité, qu'est-ce qu'on va faire? Dans un monde où on est habitué à avoir des images qui changent très rapidement, où on est habitué à avoir du changement, où on n'aime pas faire pendant longtemps la même chose. Il faut que ça change, il faut que ça bouge, il faut que ça remue. Et on va être là-bas à jouer de la harpe pendant l'éternité, mais on va s'ennuyer. Qu'est-ce qu'on va faire? Le paradis n'est plus quelque chose que l'on regarde comme désirable. Ce n'est plus quelque chose que l'on attend avec impatience. Parce que finalement, il n'y a rien là-dedans pour la plupart des gens. Cependant, la parole de Dieu nous dit que le ciel et la nouvelle terre sont des lieux d'une activité comme nous n'avons jamais vu encore durant notre vie. Regardez par exemple dans le livre du prophète Ésaïe au chapitre 65. Ésaïe chapitre 65. Le prophète essaye d'exprimer avec le langage qui est le sien à cette époque-là toutes les bénédictions dont le ciel va être chargé pour chacun. Et il a du mal à le dire parce que les mots lui manquent pour exprimer ce qu'il sait de ce lieu extraordinaire que Dieu nous prépare et qu'il a peut-être vu en vision. Il parle de la part de Dieu dans Ésaïe 65, au verset 17, il est dit « Car je vais créer de nouveaux cieux et une nouvelle terre. On ne se rappellera plus des choses passées et ne reviendront plus à l'esprit. » Et un peu plus loin, au verset 21, il est dit « Ils bâtiront des maisons et les habiteront. Ils planteront des vignes et en mangeront le fruit. Ils ne bâtiront pas des maisons pour qu'un autre les habite. Ils ne planteront pas des vignes pour qu'un autre en mange le fruit. Car les jours de mon peuple seront comme les jours des arbres. Et mes élus jouiront de l'œuvre de leurs mains. » On va donc travailler. Il y aura une activité incroyable. Ce que sera cette activité, je suis impatient de le découvrir. Mais je comprends en lisant la parole de Dieu qu'il y aura dans la nouvelle terre et dans le ciel une activité qui sera rendue possible par les possibilités illimitées que Dieu mettra à notre disposition. Dans le livre « L'histoire de la rédemption » écrit par Ellen White à la page 445-432 en anglais, se trouve ce paragraphe. Écoutez ceci. Des intelligences immortelles étudieront avec émerveillement les splendeurs de la puissance créatrice et les mystères de l'amour rédempteur. Plus d'ennemis cruels et rusés pour entraîner l'homme à oublier Dieu. Toutes les facultés pourront se développer, tous les talents s'épanouir. L'acquisition des connaissances nouvelles ne fatiguera pas l'esprit et n'épuisera pas les énergies. Les plus hautes entreprises pourront être menées à bien. Les plus hautes aspirations seront satisfaites. Les plus sublimes ambitions réalisées. Néanmoins, il y aura toujours de nouveaux sommets à gravir, de nouvelles merveilles à admirer, de nouvelles vérités à sonder, de nouveaux sujets à étudier, mobilisant toutes les facultés de l'esprit, de l'âme et du corps. Toutes nos facultés vont être mises à contribution pour pouvoir étudier, comprendre et nous émerveiller devant ce que Dieu aura créé pour nous. Et souvenez-vous, même si nous recevons des capacités incroyables, nous serons toujours une éternité en retard sur Dieu. Pas moyen de le rattraper. Toutes nos facultés physiques, mental, intellectuel, tout ce que le Seigneur aura mis en nous comme potentiel sera réquisitionné. Tant ce que le Seigneur va nous offrir sera au-delà de ce que nous pouvons connaître aujourd'hui. Des possibilités infinies pour des projets infinis, pour l'utilisation infinie des capacités énormes que le Seigneur aura placées sur chacun d'entre nous. C'est vrai, nous nous sentons aujourd'hui limités par les mauvais aspects de notre personne. Ces mauvais aspects ne seront plus là. Le Seigneur nous donnera cette capacité de gérer dans les grandes dimensions ce qu'il nous aura confié dans les petites dimensions ici-bas pour lesquelles nous aurons été trouvés fidèles. Le Seigneur voudrait nous accorder le meilleur de ce qu'il offre à ses enfants. Et vous savez, je crois que le Seigneur est amour, la Bible nous le dit. Mais je crois que le Seigneur est aussi humour. Il veut nous offrir de la joie, du plaisir, de l'humour, de la jouissance de ce qui est sa création. Et vous savez, on peut avoir déjà une idée de ce que le Seigneur est capable de donner à ses enfants et de l'humour qu'il a. Parce que le Seigneur a déjà créé des jouets pour ses enfants, pour les petits et pour ceux qui leur ressemblent. Les jouets que le Seigneur nous donne, ce ne sont pas des ordinateurs, des iPads, des iPods et toutes ces choses-là. Non, non, non. Il nous donne des jouets vivants. Ce sont ces créatures, ces animaux. Et lorsqu'il a créé les animaux, le Seigneur s'est amusé, croyez-moi. Écoutez, vous pensez que le Seigneur ne s'est pas amusé quand il a pris un cheval et qu'il l'a peint avec des lignes noires et blanches? Vous pensez que le Seigneur ne s'est pas amusé quand il a fait les singes? Vous pensez que le Seigneur ne s'est pas amusé quand il a fait la girafe et qu'il lui a tiré sur le cou pour qu'elle voie un peu plus haut? Et etc., etc. Alors attendez, le jour où le Seigneur va se défouler et créer pour nous de nouveaux cieux et une nouvelle terre, je n'ose pas imaginer jusqu'où son imagination va aller pour offrir à ses enfants sauvés le sommet de sa créature et de nous permettre de vivre dans cet univers que Dieu aura créé par sa toute-puissance et par son amour infini. Le jour où le Seigneur va se défouler, que ne va-t-il pas créer pour nous? Alors je crois que la perspective de la nouvelle terre, la perspective de la vie dans le ciel, doit être véritablement pour nous cette motivation, ce regard en avant vers ce voyage extraordinaire. Nous serons là en chair et en os. Et Jésus, monté au ciel en chair et en os, a promis qu'il allait nous préparer des demeures. Il allait nous préparer des maisons. Ne me demandez pas comment elles seront. Je ne sais pas. Mais je lis ceci. Dans le livre Spiritual Gifts, volume 2, à la page 53, Ellen White écrit ce qu'elle a vu en vision. Et elle dit ceci. Nous avons alors porté nos regards hors de la ville. Il y avait là des maisons les plus magnifiques, resplendissantes comme de l'argent et soutenues par des piliers de perles. Ces maisons splendides sont celles que les saints vont habiter. J'arrive pas à imaginer ce que va être la maison que le Seigneur va me préparer. Je ne peux pas non plus imaginer quel va être le nom qu'il va me donner. Mais je sais que le Seigneur est en train de préparer quelque chose de vrai, de concret, de réel, d'inimaginable. Quelque chose que lui-même va créer pour nous et pour l'éternité. Le diable a malheureusement travaillé fort pour détruire en nous cette perspective joyeuse, glorieuse, cette attente et cette impatience. Il nous en est parlé dans l'Apocalypse, au chapitre 13. Regardez ce qui nous est révélé dans ce chapitre. Apocalypse, chapitre 13. Il y a là une phrase qui nous indique à quel point le diable a fait des heures supplémentaires pour détruire dans l'esprit des croyants eux-mêmes cette perspective extraordinaire. Apocalypse chapitre 13, au verset 6, il est question là de la bête qui est alliée à l'ennemi, Satan, et il est dit « Et elle ouvrit sa bouche pour proférer des blasphèmes contre Dieu, pour blasphémer son nom, son tabernacle et ceux qui habitent dans le ciel. » Le diable a travaillé pour déformer, pour tordre, pour réduire, pour se moquer de tout ce qui est dans le domaine de Dieu. Dieu lui-même, Jésus bien entendu, mais aussi son sanctuaire et tous ceux qui sont dans les lieux célestes. Il a déformé notre conception de ce qu'est Dieu et de ce qu'il veut nous offrir. Et c'est vrai. À cause de ça et à cause de nos limitations, il nous est difficile d'imaginer, de comprendre la beauté de ce que Dieu nous prépare. Nous sommes toujours en train de ramener ces choses-là en termes de ce que nous connaissons ou de ce que nous pouvons comprendre, en oubliant que l'espace infini que le Seigneur nous donnera de découvrir et de visiter, cet espace infini est infiniment trop petit pour contenir Dieu lui-même. Dans le livre « L'histoire de la rédemption », encore à la page 443, se trouve cette phrase. Écoutez ceci. « Le langage humain est incapable de décrire la récompense des justes. Seuls pourront s'en rendre compte ceux qui en bénéficieront. Notre esprit limité ne peut comprendre la gloire du paradis de Dieu. » Oui, je sens ça aussi. Mais au-delà de toutes ces choses que le Seigneur est venu donner, il y a quelque chose de plus grandiose encore. Et j'aimerais que nous le lisions ensemble dans la première épître de Paul aux Thessaloniciens, au chapitre 4. Il y a là un passage extrêmement important que nous connaissons bien, mais nous portons généralement notre attention sur l'aspect du retour de Jésus. Mais il y a beaucoup plus que ça. 1 Thessaloniciens, chapitre 4, au verset 13, il nous est dit « Nous ne voulons pas, frères, que vous soyez dans l'ignorance au sujet de ceux qui dorment, afin que vous ne vous affligiez pas comme les autres qui n'ont pas d'espérance. » Nous avons besoin de nous accrocher à cette espérance. Elle est une réalité. Et un petit peu plus loin, dans ce texte que vous connaissez, il est dit par exemple au verset 17, les apôtres, vous vous en souvenez, espéraient, pensaient voir Jésus revenir de leur vivant. Et l'apôtre Paul écrit ceci, verset 17, « Ensuite, nous les vivants qui serons restés, nous serons tous enlevés avec eux sur des nuées à la rencontre du Seigneur dans les airs, et ainsi nous serons toujours avec le Seigneur. Consolez-vous donc les uns les autres par ces paroles. » L'apôtre Paul ici insiste sur le fait que nous allons tous ensemble, tous les sauvés ensemble, rencontrer le Seigneur dans les airs et nous serons toujours avec le Seigneur. Ça, c'est l'autre partie extraordinaire, merveilleuse et grandiose du ciel et de la nouvelle terre. Non seulement grandiose par rapport à ce que ce sera, non seulement grandiose par rapport à la recréation de Dieu dans un monde parfait, sans péché et sans conséquence du péché, mais grandiose parce que nous serons avec Dieu lui-même, en présence de Jésus. Oh, c'est la cerise sur le gâteau. Être avec Jésus pour toujours. Mais certains vont dire, mais qu'est-ce qu'on va faire là? Quand on lui aura posé toutes les questions bibliques qu'on n'a pas comprises, qu'est-ce qu'on va faire? Alors écoutez, laissez-moi prendre une image que vous allez comprendre et que je comprends aussi moi-même. Imaginez un jeune homme et une jeune fille qui sont amoureux, fous, et qui sont en train de chercher tous les moments possibles et imaginables pour pouvoir être ensemble. Si vous leur demandez, mais qu'est-ce que vous allez faire? Ils vont vous regarder en se demandant à quoi vous pensez. Et si vous leur dites, mais est-ce que vous voulez passer l'éternité ensemble? Ils vont vous dire, yes, pas de problème avec ça. Parce qu'ils sont amoureux fous l'un de l'autre. Mais il en est de même dans notre relation avec le Christ. Si l'amour du Christ nous presse, on ne se pose même pas la question de ce qu'on va faire avec Jésus pendant l'éternité. On a été séparés de lui pendant notre vie sur la terre. Rendons-lui gloire de ce que nous serons avec lui pendant l'éternité, avec Dieu. Et ce texte de l'Apocalypse ne cesse de répéter, il sera avec eux, avec eux, avec eux. Avec Jésus pendant l'éternité. Vous vous souvenez de Job. Job, cet homme qui a été frappé par la souffrance, frappé par le diable, frappé par l'ennemi de mille manières. Job, du sein de sa souffrance, s'exprime d'une manière que nous pouvons comprendre dans son livre au chapitre 19. Job s'exprime d'une façon très forte, d'autant plus forte que sa souffrance est insupportable, autant plus forte est l'espérance qu'il a dans le cœur. Regardez ce passage que vous connaissez dans Job au chapitre 19, à partir du verset 25, il est dit ceci. Job, chapitre 19, verset 25. « Mais je sais que mon Rédempteur est vivant et qu'il se lèvera le dernier sur la terre. Quand ma peau sera détruite, il se lèvera. Après que ma peau aura été détruite, moi-même je contemplerai Dieu. Je le verrai, il me sera favorable. Mes yeux le verront et non ceux d'un autre. Mon âme languit d'attente au-dedans de moi. » Job est convaincu de la résurrection. Il dit, mes yeux vont le voir, mes yeux contempleront Dieu, je le verrai. Ça ne sera pas un autre, c'est moi. Il termine ce passage en disant, j'en peux plus d'attendre. Sans aucun doute, la souffrance de Job l'a amené à s'accrocher à l'espérance et à la nouvelle terre, au royaume des cieux, plus encore que tous ceux qui sont bien installés, qui ont tout ce qu'il faut, et qui en fait ont peut-être désappris à s'attacher à Dieu parce qu'ils ont l'impression que dans le matérialisme et que dans leur bien-être, ils ont déjà le paradis sur terre. Le ciel, la nouvelle terre, devrait être pour nous la cause d'une immense joie. Réfléchissez un instant. Si votre conception du ciel et de la nouvelle terre suit la mentalité populaire et que pour vous, le paradis va être un ennui éternel, jouer de la harpe sur un petit nuage avec les chérubins, et après, qu'est-ce qu'on fait? Dites-moi, si votre conception c'est ça, comment allez-vous prêcher l'évangile à votre voisin? Qu'est-ce que vous allez lui proposer? À quoi allez-vous l'inviter? À venir s'ennuyer avec vous au paradis? La motivation même pour la prédication de l'évangile est complètement tuée. Inviter les autres à quoi? À être sauvés? À être sauvés pour quoi faire? S'ennuyer au paradis? En réalité, la perspective de la nouvelle terre, du royaume des cieux, une compréhension toujours meilleure de ce que le Seigneur veut nous offrir est une motivation extrême pour partager la bonne nouvelle de l'Évangile avec ceux qui nous entourent, de manière à ce qu'eux aussi puissent bénéficier de ce que le Seigneur veut offrir d'extraordinaire à ceux qui le reçoivent comme leur sauveur. Parce que moi, je voudrais aussi qu'ils bénéficient de ce qu'ils ne connaissent pas encore. Et tout cela, c'est grâce à Jésus. Tout cela, c'est grâce à ce que Jésus a fait sur la croix pour nous. C'est grâce au sacrifice incroyable que Jésus a accompli pour que nous puissions être sauvés. Et être sauvés, ce n'est pas simplement jouir maintenant du pardon et de la paix que le Seigneur veut nous donner à cause de cela, c'est aussi savoir qu'il veut donner à ses enfants de nouveaux cieux et une nouvelle terre où la justice habitera. Ça fait aussi partie du plan du salut. D'ailleurs, le Seigneur Jésus a amené ses disciples à faire le lien entre la Sainte Cène à laquelle nous allons participer dans un moment et le royaume des cieux. Regardez ce texte dans l'Évangile selon Matthieu, chapitre 26, où il est question de cette dernière Pâque que Jésus va vivre avec ses disciples. Évangile selon Matthieu, chapitre 26, au verset 29, il est dit ceci, et c'est Jésus qui parle. « Je vous le dis, je ne boirai plus désormais de ce fruit de la vigne jusqu'au jour où j'en boirai du nouveau avec vous dans le royaume de mon Père. » Est-ce que vous entendez l'impatience de Jésus dans ce texte? L'impatience de Jésus d'avoir ses enfants, ses disciples, ceux qu'il aime et pour lesquels il a donné sa vie, de les avoir avec lui dans le royaume de son Père. Jésus est impatient de voir venir par milliers et par milliards tous ceux pour qui il a donné sa vie. Et aujourd'hui, dans la Sainte Cène, nous sommes en train de célébrer ce sacrifice de Jésus. Et j'aimerais que nous puissions porter notre pensée sur la puissance du sacrifice de Jésus. pour nous sauver, pour nous donner cette paix et cette assurance du salut, mais pour nous permettre aussi de contempler à l'avance les nouveaux cieux et la nouvelle terre. Alors comment nous y préparer? Le meilleur moyen de s'y préparer, c'est de vivre non pour ici-bas, mais pour l'éternité. Le meilleur moyen de s'y préparer, c'est accepter que Jésus soit notre Sauveur, maintenant et pour l'éternité. Amen.
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1: L'alligator de Robert Desnos. Sur les bords du Mississippi, un alligator se tapit. Il vit passer un négrillon et lui dit « Bonjour mon garçon ». Mais le nègre lui dit « Bonsoir ». 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Sur les bords du Mississippi, l'alligator a du dépit, car il voulait au réveillon manger le tendre négrillon.

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2: Mettez à profit ce que Dieu vous confie. Dans Genèse au chapitre 8 et au verset 22, « Tant que la terre durera, semailles et moissons jamais ne cesseront. »
3: Pour vivre une vie épanouie, vous devez d'abord rechercher le plan de Dieu pour vous. Ensuite, vous préparez soigneusement afin de l'accomplir. Puis, vous devez persévérer malgré les difficultés. Et enfin, investir dans les choses qui comptent à ses yeux. La Bible nous affirme que Dieu veut nous accorder la capacité de nous enrichir, nous dit Deutéronome 8 au verset 18. Ne vous excusez jamais de ce privilège, mais n'oubliez pas non plus que le succès matériel n'est qu'une part infime de la promesse divine. Le but réel que poursuit le Créateur est de se servir de vous comme d'un canal à travers lequel ses bénédictions pourront atteindre beaucoup d'autres personnes. Il n'est pas choqué lorsque vous acquérez des richesses matérielles à condition que ces biens ne contrôle pas votre cœur. Il tient à ce que votre vraie joie réside dans la communion que vous avez avec lui, le fournisseur de tous ses biens. L'argent peut être un outil puissant pour faire progresser le bien ou le mal, et si Dieu veut que vous en ayez beaucoup, c'est parce qu'il préfère le voir dans de bonnes mains plutôt qu'entre de mauvaises, afin que ses desseins s'accomplissent.
2: Parents, apprenez à vos enfants qu'économiser et investir sont les qualités essentielles d'un bon serviteur, d'un bon gérant. Mais les enseigner n'est pas suffisant. Montrez-leur par votre exemple ce que cela signifie. Si vous gagnez 2000 euros par mois et que vous en dépensez la majorité en nourriture et en vêtements à la mode, non seulement vous verrez votre taille augmenter et votre garde-robe s'encombrer dans les moindres recoins, mais aussi votre portefeuille s'aplatir avant la fin de chaque mois.
3: La Bible affirme « Tant que la terre durera, semailles et moissons jamais ne cesseront. » Remarquez en passant l'ordre des événements. D'abord les semailles, puis les moissons, avec du temps entre les deux. Des semailles répétées garantissent des moissons répétées. Chaque graine que vous semez est une promesse de moisson. Cette promesse ne vaut-elle pas le sacrifice aujourd'hui de quelques menus plaisirs afin de vous sentir plus en sécurité demain et de pouvoir accomplir les desseins de Dieu ? Un jour alors, pourrez-vous l'entendre vous dire « Très bien, bon et fidèle serviteur ».
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1: Ah oui, fidèle aimable auditeur internaute de la radio La Sentinelle, vous qui nous écoutez à travers les www.radio-rls.fr ou sur le 97.9 FM, nous sommes très heureux de rentrer chez vous pour votre émission de prédilection tant aimée, tant attendue, 180 secondes de foi. J'ai une bonne nouvelle pour toi aujourd'hui. Dieu t'a donné une identité nouvelle. Et le texte qui nous servira comme toile de fond, c'est bien Ésaïe chapitre 43, le verset 1. Ainsi parle maintenant l'Éternel qui t'a créé, ô Jacob, celui qui t'a formé, ô Israël. Ne crains rien, car je te rachète. Je t'appelle par ton nom, tu es à moi. Ésaïe 43, verset 1. Cette parole révèle une vérité personnelle et profonde. Dieu connaît chacun de nous individuellement. Et l'identité chrétienne, je comprends, c'est bien relationnel. Elle repose sur l'appartenance à Dieu. Parce que être racheté signifie être libéré du péché et restauré dans une relation vivante avec le Créateur. Mes bien-aimés, sœurs et frères internautes de partout, aujourd'hui, si tu te sens insignifiant ou oublié, rappelle-toi que Dieu t'appelle par ton nom. Tu n'es pas anonyme pour lui, car une identité en Dieu est une identité restaurée et aimée. Ne crains rien, car je t'ai racheté. Je t'ai appelé par ton nom. Tu es à moi, dit l'Éternel. Sur ce, bonne et heureuse journée. Que le Seigneur vous bénisse abondamment.
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1: Amis auditeurs, bonjour. J'espère que cette musique vous aide à rester victorieux. On parle de la personne d'âge mûr, ses fragilités face au temps qui passe, ou au contraire, une sorte de sérénité acquise. Christophe Selmar, bonjour à vous aussi.
2: Bonjour Dani.
1: On a évoqué la dernière fois la tranche de 50-60 ans, où on pourrait dire que soit la personne est relativement heureuse de ce qu'elle a vécu, du chemin parcouru, ou au contraire, elle se sent de plus en plus frustrée parce que les années passant, les réalisations ne sont pas ce qu'elle avait espéré. Donc là, maintenant, on va encore plus loin dans ce constat.
2: Cette tranche d'âge de la septième décennie, c'est l'heure du bilan et il faut qu'on soit suffisamment serein et lucide pour savoir qu'on ne peut pas toujours être en phase de succès et qu'il y a des échecs. Et finalement, il faut prendre un peu de recul et face aux difficultés que l'on a connues, il faut relativiser et il faut ne pas sombrer dans la dépression face à certaines choses qu'on n'a pas pu faire, qu'on n'a pas su faire, qu'on n'a pas voulu faire. Et à partir de ce moment-là, se dire qu'on ne doit pas avoir un regard de colère sur soi, qu'il faut apprendre à se pardonner, à pardonner aux autres pour que la tranche d'âge qui est la septième décennie de 60 à 70 ans puisse être celle de la sérénité, de la paix avec soi, de la paix avec les autres, des personnes qui nous ont entourés pour rentrer dans cette tranquillité d'esprit dont on a bien besoin au moment de la retraite.
1: Et vous avez parlé tout à l'heure de pardon, Christophe Selmar, il me semble que c'est important de se rappeler qu'on peut aussi être amené parfois à se pardonner à soi-même. On sait qu'il est bien de pardonner aux autres, on arrive plus ou moins bien à le faire suivant les situations et les tempéraments, mais on oublie que parfois c'est à soi-même qu'il faut pardonner d'être qui on est, d'être ce que l'on a fait. Et c'est important, je crois.
2: C'est le plus difficile des pardons à recevoir. C'est celui que l'on devrait se donner à soi-même. Reconnaître que nous sommes humains, fragiles, et que l'erreur, nous en faisons tous, et ce pardon-là, que nous n'accordons pas à nous-mêmes, nous ne pouvons pas l'accorder, bien sûr, à autrui, parce que notre plus proche prochain, c'est d'abord nous-mêmes. Et quand on dit qu'il faut pardonner à son prochain, ben c'est d'abord à soi-même. Et celui-là, il est particulièrement dur, il entraîne vis-à-vis de nous-mêmes l'amertume, la rancune, la pitié de soi, le déni de soi. Et à partir de ce moment-là, notre image de nous-mêmes est brisée. Elle vole en éclats et nous n'avons plus alors une personne constituée, solide pour justement faire face à ces multiples adaptations que la vie nous demande de procéder au fur et à mesure que nous avançons. Et c'est pour ça qu'à ce moment-là de cette septième décennie, c'est l'heure des bilans et il faut savoir oublier le passé pour rentrer dans la paix du reste du temps, pour bien en profiter avec son conjoint ou non, et surtout avec ses enfants et ses petits-enfants. Ce devrait être l'heure du bilan, l'heure de la réconciliation, du pardon du passé. Et c'est difficile, vous savez, si on n'a pas vécu en amont avec cette disponibilité d'esprit d'ouvrir son avenir et celui des autres par cette richesse psychologique et surtout, bien sûr, spirituelle du pardon, on ne peut pas avancer.
1: Et effectivement, le risque est grand de gâcher les années qui restent avec des regrets.
2: Oui.
1: Et de finalement ne même pas profiter de ce qu'il y a de bon.
2: Alors, bien sûr, ce goût que la vie devrait nous donner, parce que chacun d'entre nous a droit au bonheur. Je crois que s'il y a quelque chose Si c'est pas le droit à la sécurité sociale ou le droit à avoir une bonne santé, c'est le droit au bonheur. Et c'est pour cela que tout le message biblique se résume dans cette proposition de découvrir que nous avons une nature spirituelle qui doit de ce fait être portée par des notions de vérité. Vérité par rapport à soi, par rapport à l'autre, des notions bien sûr d'authenticité, de justice, de paix, et tout ceci est possible que si on a une démarche de pardon et d'ouverture sur la vie. Il y a beaucoup de personnes qui se replient, qui se rétractent sur elles-mêmes suite à des échecs, suite à des mortifications justes ou supposées, hein, et qui s'enferment dans l'amertume de l'offense reçue, dans la pitié de soi, et à partir de là, il y a une sorte de rancœur, une sorte de colère même, qui n'est pas porteuse de bons fruits. Or, le fruit d'une juste et bonne spiritualité, c'est l'apôtre Paul qui en parle admirablement dans l'épître aux Galates. Il dira que le fruit de l'esprit, c'est l'amour, la paix, la joie, la patience, la bienveillance, la maîtrise de soi, et voilà les dimensions spirituelles que l'être humain a oubliées. L'être humain n'est pas seulement fait d'un corps, d'un intellect, d'une émotivité, combien même cela est vrai et cela est juste et important de le percevoir, mais il est aussi un esprit. Donc, et l'esprit, il faut avoir un saint esprit.
1: Pas n'importe quel esprit.
2: Oui, sinon on a un esprit malsain. Souvent on dit « Ah, si tu savais de quel esprit il est animé ». Voilà, ça veut dire que derrière son comportement, il y a des forces spirituelles qui ont été négligées, mises de côté. Et c'est pour ça qu'à cette époque-là, de la septième décennie, face à la vie qui s'achève, il faut être serein, il faut faire un bilan, rentrer en paix avec soi, en paix avec les autres, d'autant plus que bientôt l'un ou l'autre des conjoints va mourir. Et il faut trouver durant cette période-là, suite à ce pardon qu'on s'est accordé, qu'on a accordé aux autres, aussi de nouvelles motivations, de nouveaux centres d'intérêt, de projets de vie qui peuvent occuper nos dernières années, et bienheureuses les personnes qui abordent leur retraite dans cette disposition de sérénité, aptes à apporter à leurs petits-enfants cette sagesse, cette expérience de la vie, et les petits-enfants recherchent énormément chez les grands-parents cette sagesse, ce détachement et cette force sereine que l'expérience de la vie leur a donnée.
1: Mais cette force sereine, elle n'est pas automatique. Justement, elle se cultive, elle s'acquiert en faisant des bilans pas trop, difficiles et exigeants. C'est-à-dire que voir plutôt le verre à moitié plein qu'à moitié vide. Et est-ce que ne pas se pourrir la vie avec les regrets de tout ce qui n'a pas été fait ou tout ce qui a été raté?
2: Oui, c'est là ce que doit tout homme à lui-même au moment où il fait le bilan de sa vie.
1: Merci Christophe Selmar, et nous allons découvrir dès la prochaine émission d'autres aides pour vivre ces moments de dépression.

Bien comme souvent, nous allons commencer par une nouveauté, un album qui est sorti il y a 2 semaines, le 27 mars. C'est un album d'une pianiste québécoise, elle est née à Montréal, elle travaille au Québec, elle a fait ses études à l'Université McGill de Montréal et au Conservatoire de Québec. C'est une pianiste, elle s'appelle Jean-Siane. Un joli prénom, Jean-Siane Michaud-Gagnon, elle se fait connaître sous le nom de Jean-Siane MG. Eh bien, un album en trio de cette pianiste qui a une sensibilité, une authenticité très perceptible, avec un univers

Can You Hear the Birds, le quatrième album de la pianiste québécoise Jean-Siane MG. Du piano encore maintenant, mais bon, il datant de quelques années déjà, c'est le pianiste Ethan Iverson, pianiste qu'on avait connu dans le Bad Plus Trio. Il est ici enregistré en 2017 au fameux Village Vanguard de New York, en quartet, avec Ben Street à la basse, Eric McPherson à la batterie, et puis ce formidable trompettiste Tom Harrell. Ils interprètent un titre composé par le batteur Denzel Best et Dizzy Gillespie. Oui.

trio, le quartet, pardon, du pianiste Ethan Everson. Alors, après ce oui de Ethan Everson, ça m'a donné l'idée de vous faire entendre ce même thème, enregistré en 1957. C'était sorti d'un disque qu'on trouve sous le nom de For Musician Only. J'ai toujours trouvé ça un peu bizarre. Pourquoi ça serait réservé uniquement aux musiciens? Moi, j'avais connu ce disque autrefois sous le nom de Swing chez les Trois Grands, ce qui est quand même déjà mieux. Et puis, quel grand vous allez en juger? Saxophone ténor Stan Getz, à la trompette Dizzy Gillespie, lui-même co-compositeur du thème, Sonny Stitt au saxophone alto, disciple de Charlie Parker, John Lewis au piano, Ray Brown à la contrebasse et Stan Levy à la batterie. Oui,

Stan Getz, Dizzy Gillespie, Sonny Stitt, ça n'a évidemment pas pris une ride, un très très grand album. Eh bien, restons avec des grands. La même année, 1957, le trompettiste Lee Morgan, trois saxophonistes ténors et pas des moindres, puisque vous entendrez Johnny Griffin, Hank Mobley et John Coltrane sur le même morceau. Wynton Kelly au piano, Paul Chambers à la contrebasse, Art Blakey à la batterie, The Way You Look Tonight.

Lee Morgan, Johnny Griffin, Hank Mobley, John Coltrane, Wynton Kelly. En 1957, l'album s'appelle « Blowin' Session ». Effectivement, ça ne manque pas de souffle. Un pianiste maintenant, un pianiste que j'ai découvert tout récemment, vous ne le connaissez peut-être pas non plus, il porte le beau nom de Ivan Farmakovsky, mais oui, c'est son nom, Farmakovsky. C'est, comme vous pouvez le deviner, il est russe, il est né à Moscou en 1973, il a fait ses études à Moscou, mais est installé depuis un certain temps aux États-Unis. Il a joué notamment avec Benny Golson, Wynton Marsalis, Randy Brecker et beaucoup d'autres. Vient de sortir, c'est pas son premier album, vient de sortir un album enregistré en 2025, Epic Power. Il est en compagnie du bassiste Christian McBride et puis du batteur Jack DeJohnette, dont c'est l'un des derniers enregistrements avant son décès. Ivan Farmakovsky, une de ses compositions, Conciliation.

Le trio du pianiste Ivan Farmakovsky, pianiste à suivre certainement. Le dernier album enregistré en 2025 du guitariste Biréli Lagrène, l'album s'appelle Elegant People, il est en compagnie de Jean-Yves Young au piano, William Brunard à la contrebasse, Raphaël Panier à la batterie, un album avec une écriture très très subtile, très élégant, sans affectation, du beau Biréli Lagrène. On écoute André Desmimes.

Elegant People, un album très réussi de Biréli Lagrène. Alors après Biréli Lagrène, comment ne pas évoquer la mémoire de Django Reinhardt ? Eh bien, en 2024, le contrebassiste et guitariste Edward Penn nous avait présenté Génération Django, un projet dans lequel il revisitait le répertoire de Django Reinhardt avec plusieurs autres guitaristes et un quatuor à cordes classique. On avait eu l'occasion de l'entendre il y a 2 ans à Nancy Jazz Pulsation. Edward Penn et Génération Django, Djangology.

Génération Django. Il me reste à vous souhaiter un très très beau week-end et une excellente semaine. Nous nous retrouverons vendredi prochain à 20h. Merci à Jean-Luc à la technique. Au revoir.

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2: Les Actes des Apôtres, chapitre 16, verset 1er. Et vous allez être étonnés parce que ce matin, j'ai l'intention de vous parler de la conversion. Est-ce que la conversion est une manipulation ou qu'est-ce que c'est vraiment la conversion? Donc ce matin, on va essayer de voir ensemble ce que la parole de Dieu nous dit à ce sujet. Donc, acte 16, verset 1er. Il se rendit ensuite à Derbe et à Lystre, et voici, il y avait là un disciple nommé Timothée, fils d'une femme juive fidèle et d'un père grec. Les frères de Lystre et d'Icône rendaient de lui un bon témoignage. Paul voulut l'amener avec lui, et l'ayant pris, il le circoncit à cause des Juifs qui étaient dans ce lieu-là, car tous savaient que son père était grec. En passant par les villes, il recommandait aux frères d'observer les décisions des apôtres et des anciens de Jérusalem. Les églises se fortifiaient dans la foi et augmentaient en nombre de jour en jour. Ayant été empêchés par le Saint-Esprit d'annoncer la parole dans l'Asie, ils traversèrent la Phrygie et le pays de Galatie. Arrivés près de la Mysie, ils se disposaient à entrer en Bithynie, mais l'Esprit de Jésus ne leur permit pas. Ils franchirent alors la Mysie et descendirent à Troas. Pendant la nuit, Paul eut une vision, un Macédonien lui apparut et lui fit cette prière : « Passe en Macédoine, secours-nous ! » Après cette vision de Paul, nous cherchâmes aussitôt à nous rendre en Macédoine, concluant que le Seigneur nous appelait à annoncer la bonne nouvelle. Étant partis de Troas, nous fîmes voile directement vers la Samothrace, et le lendemain nous débarquâmes à Néapolis. De là, nous allâmes à Philippe, qui est la première ville d'un district de Macédoine et une colonie. Nous passâmes quelques jours dans cette ville. Le jour du sabbat, nous nous rendîmes hors de la porte vers la rivière où l'on avait accoutumé de faire la prière. Nous nous assîmes et nous parlâmes aux femmes qui étaient réunies. L'une d'elles, nommée Lydie, marchande de pourpre de la ville de Thyatire, était une femme craignant Dieu et elle écoutait. Le Seigneur lui ouvrit le cœur pour qu'elle fût attentive à ce que disait Paul. Lorsqu'elle eut été baptisée avec sa famille, elle nous fit cette demande : « Si vous me jugez fidèle au Seigneur, entrez dans ma maison et demeurez-y. » Et elle nous pressa par ses instances. Amen. Je voulais vous dire ce matin, pour moi, en tant que prédicateur, comme pour ceux qui dans l'Église sont appelés à annoncer la parole de Dieu, que le ministère de la prédication, comme d'ailleurs celui du témoignage personnel, ne consiste pas à donner aux auditeurs notre propre opinion ou notre propre interprétation des textes bibliques. Le rôle de témoin de Jésus est de transmettre le plus fidèlement possible là où les pensées du Seigneur contenues dans la Bible. Ce que je vous dis est très important parce que toutes les sectes sont nées à partir du moment où un prédicateur ou une femme, souvent prophétesse, ont donné des interprétations de la Bible. Ils ont donné leur propre interprétation de la Bible. Ils n'ont pas suivi l'histoire de Dieu, le fil conducteur depuis la Genèse jusqu'à l'Apocalypse, parce que la Bible, c'est une histoire, l'histoire de Dieu. Et la parole de Dieu nous a été adressée. Il peut y avoir dans les textes que nous lisons, comme dans celui-ci, évidemment plusieurs pensées. Moi, ce matin, je vais essayer de ressortir une pensée. Et alors, pour vous montrer ce que j'ai ressorti de ce texte, posons-nous la question suivante. Pourquoi notre récit s'articule-t-il essentiellement autour de cette riche femme d'affaires appelée Lydie, et non autour des autres femmes présentes dans ce lieu de prière? Quand j'ai lu ce texte, je me suis j'ai été interpellé et je me suis dit pourquoi le Saint-Esprit a-t-il voulu mettre en valeur la conversion de Lydie et qu'il n'a pas parlé, en fin de compte, des autres femmes. Elles avaient de la valeur aussi. Mais c'est Lydie qui ressort du passage. Et en réfléchissant un petit peu, je me suis aperçu que lorsqu'on prend le contexte, c'est pour cela que je vous ai lu le chapitre 16 à partir du début, nous nous apercevons que le Seigneur connaissait parfaitement le district de la Macédoine. Le Seigneur avait déjà certainement fait une œuvre dans le cœur des hommes et des femmes qui se trouvaient dans ce district, et il a voulu que ses apôtres, Paul et Silas, puissent aller à l'endroit où lui voulait qu'ils aillent. Et chose incroyable, le Saint-Esprit a stoppé une campagne d'évangélisation aux portes de l'Asie. Ça paraît complètement fou. Le Saint-Esprit a stoppé une campagne d'évangélisation parce que Jésus avait dit aller par tout le monde. Alors ils s'apprêtaient à entrer en Asie. Et le Saint-Esprit, la Bible nous dit, c'est pas le diable, hein, et le diable n'avait rien à faire dans cette histoire, c'est Dieu qui a bloqué la porte. Pourquoi? Parce qu'il savait qu'à tel endroit, les gens étaient prêts, les gens étaient disposés, et qu'ils allaient vivre des choses merveilleuses. Et je crois que ça nous parle à nous chrétiens. Nous cherchons dans nos églises, je pense que tous les pasteurs font cela avec leur brebis, ils cherchent la direction du Seigneur pour notre génération. Nous avons la grande mission mondiale, aller par tout le monde. Ok, c'est sûr, nous devons aller. Mais où aller? Dans quel endroit aller? Qui est prêt pour l'instant et qui n'est pas prêt? Ça, le Saint-Esprit connaît toutes choses. Il faut que nous soyons, comme les apôtres, à l'écoute du Saint-Esprit. Et ça, pour savoir quel est l'endroit, les personnes à qui nous devons parler. Alors le Seigneur a voulu confirmer ces choses à l'apôtre Paul. En pleine nuit, il a une vision, un rêve certainement, et il a vu un Macédonien qui se place devant lui et qui lui dit, peut-être dans les larmes, « Secours-nous, secours-nous !» C'était le message que Dieu voulait que Paul comprenne. Et je ne sais pas si vous avez fait attention à la lecture de ce que nous avons dit, ils en ont déduit, ils ne savaient pas trop, hein. Mais ensemble, l'équipe d'évangélisation avec Luc, parce que c'est Luc qui a écrit les actes, il était là, le médecin bien-aimé. Il était auprès de Paul pour le soigner quand il n'allait pas bien, mais il était là aussi pour prendre des notes. Ils ont parlé ensemble et ils en ont déduit que cette intuition spirituelle venait bien de Dieu et que, il suffisait simplement d'obéir. Je rejoins la parole de mon frère ce matin. Ils n'ont pas attendu d'avoir le plan détaillé de ce qu'ils devaient faire. Ils reçoivent une direction et la Bible nous dit, si tu crois, tu verras la gloire de Dieu. Ils ont cru le message et ils sont rentrés dans la vision. Et évidemment, tout ce chapitre, vous pourrez le lire après, il y a eu des choses incroyables qui se sont produites. Alors voyez-vous, la rencontre des apôtres avec Lydie, la marchande de vêtements de pourpre, s'insérer dans le plan divin, pour démontrer à nous aujourd'hui ce qu'est aux yeux de Dieu une authentique conversion. J'ai été frappé par cela. Et je crois que la pensée du Seigneur, une des pensées, je ne dis pas que c'est la seule, mais une des pensées de notre texte, c'est que Lydie était une authentique convertie. Et comment s'est-elle convertie? Le texte nous le dit. Ce matin, j'aimerais vous montrer que la conversion est premièrement un choix humain, conscient et volontaire. Un choix à un moment donné de notre vie. Ce qui est incroyable, c'est que de deux personnes qui entendent le même message, une va choisir et se positionner, l'autre n'est pas encore forcément convaincue et attend encore quelque temps avant de prendre une position claire. Comme l'a dit Edward Nelson, dans toute la Bible, Dieu a lancé aux hommes des appels directs à revenir à lui. Quand on lit par exemple « Repentez-vous, changez vos cœurs, changez d'attitude, croyez à la bonne nouvelle de l'Évangile, ouvrez vos yeux spirituels, soyez régénérés, recevez la parole implantée en vous, venez à moi et suivez-moi, etc. » Ce sont des appels directs que le Seigneur lance à tous les hommes de revenir à lui. Dans notre témoignage, mes bien-aimés frères et sœurs, il faut absolument, pas simplement que l'on parle de ce que Jésus a fait dans notre vie, mais de l'appel qu'il nous a adressé à un moment donné de donner notre cœur à Jésus-Christ. C'est très important. Tous ces appels montrent qu'à un moment donné, à un moment précis de la vie d'un être humain, ce dernier sera appelé à prendre une décision consciente, dynamique, pour ou contre Jésus. Il n'y a pas de troisième voie. Je suis pour Jésus ou je suis contre Jésus. Je suis dans le royaume des ténèbres ou j'en suis sorti pour entrer dans le royaume de la lumière. J'étais mort et je viens à la vie, ou si je ne viens pas à la vie, je suis toujours mort. Bien que vivant, mais je suis mort spirituellement pour Dieu. Celui qui choisit, qui pose un acte, un choix à un moment donné de sa vie, et ça peut être ce matin, écoutez-moi bien, que vous soyez jeune ou vieux, ça peut être maintenant votre choix. Si vous choisissez de croire et de vous donner entièrement à Jésus, alors, vous allez commencer à marcher dans le chemin étroit qui conduit à la vie éternelle. Mais, si vous choisissez de ne pas encore croire, d'attendre, et donc de vous garder vous-même en quelque manière, vous considérant comme votre propre Dieu, j'ouvre une parenthèse pour vous montrer combien c'est vrai ce que je vous dis. J'ai assisté à des dizaines et des dizaines d'obsèques. Les gens ont vu le cercueil devant. J'ai prêché dans les églises catholiques, protestantes, évangéliques sur ces personnes qui étaient décédées. Je disais à ceux qui étaient là, faites attention, un jour c'est vous qui serez là. Les gens ne le croient pas. Je ne sais pas qu'est-ce qu'il y a dans le cœur de l'homme, il y a comme un ressort, un rejet qui leur dit « ça lui est arrivé à lui, mais ça m'arrivera pas à moi ». C'est peut-être totalement inconscient, mais les gens se comportent comme cela. Parce que s'ils avaient vraiment conscience qu'ils peuvent partir à n'importe quel moment, ils régleraient leur vie, mais instantanément à Dieu. Imaginez que quelqu'un prophétise et dise « de la part du Seigneur, je reviens cet après-midi à 15h, mettez votre vie en règle ». Vous allez faire quoi? Vous allez regarder un film? Je pense que les gens, s'ils écoutent la parole de Dieu, s'ils sont conscients du message de Dieu, ils vont mettre leur vie en règle, hein, parce que si c'est vrai qu'il arrive à 15h, à 16h, c'est trop tard. Hein. C'est très important ce que je vous dis. Mais si ces gens ne se convertissent pas, alors ils restent dans le chemin large et spacieux qui conduit malheureusement à la ruine éternelle. Les femmes qui étaient présentes dans ce lieu de prière étaient toutes des prosélytes juives craignant Dieu. Même Lydie. La Bible nous dit que Lydie était une craignant Dieu, c'est-à-dire qu'elle avait à un moment donné assisté à des rencontres avec la synagogue, avec les juifs, et puis elle avait placé sa foi dans le Dieu d'Israël, mais voilà, sans plus. Elle craignait Dieu, mais c'était tout simplement ça. Mais là, elle va faire une expérience incroyable. Et c'est cette expérience-là que le Seigneur nous appelle tous à vivre. Certains parmi nous, j'en suis sûr, l'ont expérimenté. Mais peut-être que d'autres ont besoin d'entendre ce matin que la conversion, ce n'est pas de la manipulation. Pendant des années, j'ai cru, mes frères et sœurs, que c'était normal de faire venir les gens devant, que c'était normal de leur confesser une prière. Un jour, j'ai assisté à une convention menée par un grand serviteur de Dieu. À la fin de la réunion, on était des milliers de personnes, il a fait venir les gens devant, et il a fait une prière, et il a demandé aux gens de réciter la prière. et de répéter derrière lui. Et puis, à la fin, il a dit, bienvenue mes frères et sœurs, vous êtes nés de nouveau. Ça, c'est pas passé dans mon cœur. Ça, ce n'est pas passé dans mon cœur. Parce que je ne crois pas que Jésus n'a jamais fait ça. Jésus n'a jamais fait d'appel. Il a lancé la parole de Dieu, il a dit ce qu'il fallait faire, et puis c'est un choix personnel. Et vous allez voir comment Dieu travaille dans le cœur de l'homme pour l'amener à ce choix personnel. Voici comment ce même frère que j'ai cité tout à l'heure, Edward Nelson, comment il définit la conversion biblique. J'ai trouvé très intéressant, c'est pour ça que je l'ai noté. Il dit, comme nous l'enseigne l'image de la naissance, ce ne sont pas les 9 mois de grossesse qui précèdent, ni les années de croissance qui suivent, qui peuvent remettre en cause l'importance du moment de la naissance. Soit on est né, soit on ne l'est pas. La naissance en soi prend très peu de temps, même si ça peut paraître long pour la maman. Dans le Nouveau Testament, oui, ça c'est vrai. Dans le Nouveau Testament, ceux qui s'écartent de la foi pour vivre dans le péché ou pour vivre une vie mondaine, eh bien, ne sont pas appelés à une nouvelle conversion, mais à une repentance pour les actes qu'ils commettent. Ce qui a fait dire à ce frère, ceci confirme que la conversion est un acte unique qui ne se renouvelle pas. Mes frères et sœurs, ce matin, toi qui m'entends, si tu te convertis, tu pourras mettre toute ta vie à progresser avec le Seigneur. Si tu es converti, si tu as choisi Jésus comme ton sauveur, c'est un acte qui ne se renouvellera pas. Tu seras au Seigneur. Ça ne veut pas dire qu'il faut rester ensuite passif et rien faire. Ça veut dire simplement qu'il y a un choix dans la vie. Moi, je n'ai pas demandé mon reste. Certainement que ma maman a dû dire quand est-ce qu'il va sortir le petit. Moi, j'étais à l'intérieur, tout se passait bien. J'ai pas choisi de naître. Mais quand je suis né, excusez-moi, je suis là. Et je suis né. Il y a eu toute une progression dans ma vie. Il y a eu toute une éducation, comme vous et moi. On a appris à manger, on a appris à parler, on a appris à marcher. Ça prend du temps. Eh bien, c'est ce qui va se passer dans votre vie chrétienne. En participant aux rencontres fidèlement, vous allez grandir avec le Seigneur, mais à un moment donné de votre vie, vous avez fait un choix. Vous avez dit, Jésus, je ne veux plus vivre dans la mort, je veux vivre dans la vie. Jésus, je veux naître de nouveau. Seigneur, je me donne à toi. Je crois, c'est un acte conscient et volontaire. Ce n'est pas une manipulation de la part du pasteur. J'ai trop vu cela dans les communautés où même une fois, des personnes se sont avancées devant le prédicateur. Il le croyait certainement de tout son cœur. Je ne mets pas en doute sa conviction. Il a parlé en langue. Et il a demandé à ces personnes de parler en langue. Elles ont évidemment répété ce qu'il disait. Et cette personne a dit, vous êtes né de nouveau, vous êtes baptisé du Saint-Esprit. Youpi, vous marchez vers le ciel. Si c'est ça, alors faut que la Bible me l'enseigne. Ils se sont trompés. Ils ont cru que c'était eux qui devaient pousser les gens à prendre une décision, alors que dans la Bible, il est dit que ce sont les personnes qui entendent la parole de Dieu qui prennent une décision radicale, dynamique et personnelle. Je n'ai aucun pouvoir de vous amener à la foi, aucun pouvoir. Par contre, mon message est capable de venir percuter votre cœur et le Saint-Esprit, comme il est écrit, produit en nous le vouloir et le faire, il va vous aider à croire au Sauveur. C'est très important. La conversion peut être violente, comme celle de Saul de Tarse, qui est devenu le futur apôtre Paul. Il a eu une conversion très violente, lui. Hein. Il est tombé de son cheval, il est devenu aveugle. Enfin, c'est incroyable. Hein. Et celle du geôlier de Philippe, elle est aussi une conversion radicale. Hein. C'est violent. Hein. Il a cru que tout le monde était parti, il a voulu se tuer. Et puis, Paul lui a dit, non, te fais pas de mal, on est tous ici. Ou alors la conversion peut être tranquille, comme celle de l'eunuque l'Éthiopien, qui repartait après avoir adoré le Seigneur. Il repartait en Éthiopie. Il était sur son char, il disait tranquillement le prophète Esaïe, et voilà que Philippe a été envoyé par le Saint-Esprit pour lui dire « Tu comprends ce que tu lis ?» Ben, il dit « Tu sais, si personne ne m'aide, c'est compliqué. Dans le passage que je suis en train de lire, de qui parle-t-il le prophète ? De lui ou de quelqu'un d'autre ?» Et là, Philippe est venu lui expliquer l'évangile de Jésus-Christ, et la conversion de l'eunuque l'Éthiopien est une conversion tranquille. Il a vu de l'eau, il a dit, qu'est-ce qui m'empêche d'être baptisé? Ben, il a dit, si tu crois, là encore, tu verras. Il a été baptisé, l'Esprit est venu, l'a rempli, il remonte dans son char, Philippe est enlevé par l'Esprit Saint pour aller évangéliser ailleurs, et la Bible nous dit que l'eunuque est parti en chantant. En fait, il était tout joyeux et tout heureux. Quand on est tout joyeux et tout heureux, on doit chanter des cantiques ou des psaumes, je suppose, il me semble. Voyez-vous, frères et sœurs, c'est très important. Mais ce qui caractérise ce genre de conversion, qu'elle soit violente ou tranquille, c'est le choix décisif, conscient, personnel qu'ont fait ces personnes. Et c'est très important, parce qu'elles ont mis leur confiance en l'œuvre de la croix, en l'œuvre de Jésus. Elles se sont même offertes à Jésus et elles lui donnèrent, et c'est ça la véritable conversion, et je vous interpelle, elles ont donné ces personnes à Jésus la première place dans leur vie. Ce n'est pas de venir à l'église, ce n'est pas de participer à un culte ou à une réunion de prière qui fait de nous des chrétiens. C'est la première place que j'ai donnée à Jésus. Est-il le sauveur de mon âme et est-il le roi de mon âme? Est-ce que je continue à vivre comme je vivais avant ou est-ce que je dépends de son esprit pour le suivre aujourd'hui? Ça, c'est vous qui pouvez répondre. C'est vous qui pouvez répondre. Dans les actions que vous faites de votre vie, vous pouvez savoir si vous êtes dans l'obéissance au Seigneur ou pas. Alors ça prend du temps pour certaines personnes, c'est normal. La question que j'ai posée ici, ami, avec aussi un E, es-tu converti de cette manière? As-tu fait un choix? As-tu placé ta confiance en l'œuvre de la croix? T'es-tu offert à Jésus? Et est-ce que tu lui as donné la première place? Pas question de manipulation. Et c'est ça, la véritable conversion. Alors, il y a aussi une part de Dieu dans la conversion. Ce serait une folie d'ailleurs, de penser que l'homme peut uniquement par lui-même et de ses propres forces psychiques se convertir à Dieu. Parce que quand on lit les textes, que ce soit hébraïque ou grec, on s'aperçoit que le mot conversion veut dire un retour vers Dieu. C'est en français, c'est bien qu'on ait marqué conversion, parce qu'on sait ce que ça veut dire. La conversion, c'est ça. Vous voyez, j'étais devant vous, maintenant je suis devant le devant la colombe. C'est ça la conversion. J'ai fait dans ma vie un détour. Je marchais selon la mentalité de ce monde, je suivais ce monde, je marchais avec l'aveuglement dans mon intelligence, quand le Saint-Esprit m'a interpellé, m'a stoppé, m'a arrêté, et que je me suis vraiment converti, j'ai fait un demi-tour. Ça ne veut pas dire que je ne vis pas encore dans le monde, ça ne veut pas dire que je ne suis pas influencé encore par la mentalité du monde, mais je ne prends plus de décision selon l'intelligence du monde. Parce que j'ai reçu une autre intelligence, celle qui se trouve dans la Bible et que le Seigneur me donne lorsque je la médite. Ce qui implique vraiment une prise de conscience, l'abandon d'une certaine manière de penser et d'agir pour adhérer à une nouvelle façon de penser et d'agir. Un chrétien, comme le dit ce nom, c'est un petit Christ. Or, Christ, si vous le lisez les évangiles, il allait voir son père le matin, le soir, pour lui dire « qu'est-ce qu'il faut que je fasse demain ?» Il avait bien une volonté personnelle, il avait une volonté propre, mais il refusait de mettre cette volonté en œuvre si son père ne lui avait pas montré les choses à dire ou à faire. Et si nous sommes disciples de Jésus, nous devrions imiter notre père et lui demander, Seigneur, dans telle situation que je m'apprête à faire, eh bien, est-ce que ça te plaît? Est-ce que c'est juste? Est-ce que c'est conforme? Quand je pense des fois que je prêche sur certains sujets, ça vous fait bondir dans votre cœur, ça vous interpelle comme le Seigneur m'interpelle très souvent quand je dis la Bible, mais seulement on est dur, on est vraiment dur, on ne croit pas la parole de Dieu. À ceux qui croyaient en lui, dans Jean 8, qui vraiment étaient ses disciples. La Bible dit, ils avaient cru au Sauveur à cause des miracles qu'ils avaient vus, et ils avaient vraiment, ils voulaient avancer. Alors Jésus les interpelle, et il leur dit, bon, vous allez connaître ma parole, ma parole va vous affranchir. Là, il est tombé sur un os, il a dit affranchir? Nous affranchir? Moi, j'ai entendu des gens dire ça. Moi, changer? Mais j'ai pas besoin de changer, j'ai rien à me reprocher. Vous vous rendez compte, frères et sœurs? Ils ont dit ça à Jésus. Et dans, au fil des versets et de la conversation, Jésus leur a dit, ma parole ne peut pas pénétrer en vous, et vous êtes encore les fils du malin. Il lui dit, du malin, de qui? Il a dit, vous avez pour père le diable. Je ne sais pas si vous vous imaginez à des gens qui au départ, croyaient en lui. Alors c'est bien facile de dire, je crois en Jésus, alléluia, il est mon sauveur. Oui, d'accord, ok, c'est super, c'est merveilleux. Mais est-ce que tu fais la volonté de ton sauveur? C'est toute là la question. La véritable conversion me pousse à faire la volonté de mon sauveur. Même si je ne la connais pas forcément dans son intégralité, j'ai ce désir à l'intérieur de l'aimer et de lui obéir. Voyez un petit peu comment le prophète Joël a utilisé le mot conversion. Pour lui, le détournement que fait l'homme pour se tourner vers Dieu est tellement puissant qu'il implique l'abandon de tout concept religieux et philosophique, produisant un changement radical même dans les dispositions morales de la personne qui revient au Seigneur. Voici comment le prophète Joël explique le concept de la conversion. Celui qui revient à Dieu déchire son propre cœur et non ses habits. Vous le trouverez dans Joël 2, versets 12 à 13. Déchire ton cœur! Arrête de te dire « je ne vais pas mourir demain ». Arrête de te dire « j'ai le temps de vivre ». Tu ne peux pas gérer ta vie. C'est aujourd'hui le jour du salut. Si tu entends sa voix, alors décide-toi maintenant pour lui, d'une manière claire, dynamique, consciente et volontaire. Et le Seigneur, à ce moment-là, verra que tu déchires ton cœur devant lui. Et il viendra te pardonner, il viendra te justifier, il viendra te sanctifier et il t'enverra le Saint-Esprit pour t'aider à vivre la vie chrétienne que tu ne pouvais pas vivre avant. Celui qui déchire ainsi son cœur a donc reçu une certaine connaissance du caractère divin qui a fait naître en lui la foi spirituelle. Parce que vous savez, mes frères et sœurs, nous avons déjà la foi. Et la foi spirituelle est tellement importante qu'on a cru qu'il y avait une deuxième sorte de foi. En réalité, c'est la même, mais elle change d'objet. Avant, je vivais pour moi, je vivais avec mes idoles, je vivais avec mes conceptions, mon concept philosophique de la vie. Voilà, c'est comme ça. Je ne crois pas en Dieu, mais moi j'ai une certaine foi. Et puis quand la parole de Dieu m'interpelle, qu'elle vienne me toucher au plus profond de moi, eh bien ma foi, elle vient se focaliser sur la personne de Jésus-Christ. Et là, je tombe à genoux et je dis « Seigneur ». Maintenant, deviens le sauveur et le Seigneur de ma vie. C'est la même foi, mais elle est réorientée par la puissance du Saint-Esprit. La foi spirituelle qui nous permet de s'offrir totalement à notre sauveur. Mais, je le précise encore ce matin, la conversion biblique n'est pas le résultat de quelques pressions psychologiques. Elle n'est pas non plus le résultat d'une manipulation mentale si souvent employée par les sectes religieuses. Les gens dans les sectes sont manipulés par des gourous, manipulés. Je ne voudrais pas qu'aujourd'hui, dans l'église de Jésus-Christ, il y ait des prédicateurs qui manipulent l'esprit des gens. Parce que c'est pas ça que Dieu nous demande. Il nous demande de prêcher simplement la parole de Dieu et de faire confiance au Saint-Esprit que les gens vont répondre positivement. Là où j'ai vu la manipulation chez les chrétiens, c'est qu'il y a des bien-aimés qui téléphonent à leur pasteur en pleine nuit, à minuit, pour dire « on hésite sur la couleur de la voiture ». Excusez-moi, les pasteurs sont pas là pour vous dire quelle est la couleur que vous devez employer dans la voiture. Il y a des gens, mes frères et sœurs, qui ne prennent aucune décision, sinon par l'intermédiaire de leur gourou. Ils se sont établis des gourous. Et il ne faudrait pas que dans l'Église il en soit ainsi. Vous comprenez pourquoi l'Évangile nous place devant une responsabilité terrible. Je rendrai compte à Dieu d'avoir choisi ou de ne pas avoir choisi Jésus-Christ. On ne fera pas retomber la faute sur le pasteur. On ne fera pas retomber la faute sur les anciens. On ne fera pas retomber la faute sur les concitoyens, sur le diable ou les démons. Dieu leur dira « Pourquoi ? Pourquoi t'as pas réagi quand je t'ai appelé ?» C'est très important. La conversion, voilà ce que j'ai marqué parce que je le crois profondément. D'après mes lectures bibliques, d'après mes 44 ans d'expérience, voilà ce que j'ai marqué, la conversion à Dieu est le fruit de deux volontés qui se rencontrent et qui se complètent ensemble. Celle de Dieu et celle de l'homme. Dieu nous respecte en tant qu'être fait à son image. J'ai une volonté propre. Eh bien, quand Dieu vient se mélanger à ma volonté, ou plutôt que je viens, moi, me mélanger à la volonté de Dieu, cette coopération entre ces deux volontés m'amène à la véritable conversion. Je ne me convertis pas tout seul, mais Dieu m'aide à me convertir. Ce n'est pas par leur seule volonté que Pierre, Jacques et Jean devinrent les disciples de Jésus. Ils furent d'abord choisis par le Seigneur, puis y répondirent consciemment et volontairement à son appel. Ce n'est pas non plus par leur seule volonté que les 3000 âmes juives qui se convertirent le jour de Pentecôte, ce n'est pas par leur seule volonté qu'elles ont pu se convertir, mais c'est à la suite d'une intervention divine et d'une manifestation miraculeuse du don des langues qu'elles furent persuadées d'entrer dans la nouvelle dispensation de l'Esprit pour former l'Église du Christ. Ce n'est pas non plus par leur seule volonté que tous les concitoyens de la Samaritaine, vous savez cette femme qui a été visitée au puits de Jacob, qui s'est convertie, elle avait eu 5 maris, puis le 6e n'était pas son mari. Eh bien, il nous est dit que tout le village est venu. Mais ce n'est pas par leur simple volonté qu'ils se sont convertis. Mais le Saint-Esprit les avait préparés comme une moisson bénie pour le Fils de Dieu. Mes frères et sœurs, Paul, Silas, regarde le Macédonien, entre dans la mission que j'ai préparée pour vous, et tu verras. Et le geôlier de Philippe, sa conversion, c'est en Macédoine. Lydie, sa conversion, c'est en Macédoine. Si vous continuez le texte, vous verrez que la pythonesse qui disait « ce sont des serviteurs de Dieu et tout », elle a été libérée. Ce qui a coûté très cher d'ailleurs aux apôtres. L'expérience de la conversion est tellement puissante et grande qu'elle est comparable à une nouvelle naissance, a dit Jésus à Nicodème. À une nouvelle naissance. C'est tellement puissant. Alors ainsi, derrière le choix conscient de l'homme se cache l'action secrète du Saint-Esprit pour amener à Dieu les pécheurs égarés. Sans cette œuvre, mes frères et sœurs, sur les consciences, ni les Israélites pécheurs du temps des juges n'auraient pu revenir à Dieu. Ni les Ninivites n'auraient pu se repentir. Vous connaissez l'histoire de Jonas, hein ? Va à Ninive et dis-leur que je vais détruire la ville. Il a très bien compris, Jonas, que s'il disait ça, les gens allaient se convertir. Et bon, lui, il voulait pas, il n'y avait pas beaucoup d'amour pour les âmes, mais Dieu avait l'amour pour les Ninivites. C'est Dieu qui est intervenu dans leur cœur. En leur annonçant le jugement, le Saint-Esprit en même temps mettait dans leur cœur le désir de se convertir pour ne pas être jugé par Dieu. C'est incroyable. Ni Corneille, le centenier romain, ne serait devenu chrétien. Pour s'en convaincre, je suis allé relire Actes 11, versets 1 à 3 et 17 à 18, parce que les chrétiens de Jérusalem étaient en colère contre l'apôtre Pierre. Ils ont dit « Mais qu'est-ce que tu as été faire d'entrer dans la maison d'un païen ?» Pourquoi tu as été dans la maison d'un païen? Alors Pierre, il s'explique. Il dit, écoutez, le Saint-Esprit m'a parlé. Il m'a dit de suivre ces hommes. Quand je suis arrivé, j'ai commencé à prêcher. Et l'Esprit est tombé sur eux comme sur nous au premier jour. Pouvais-je, moi, m'opposer au Saint-Esprit? Oh, la Bible nous dit que lorsqu'ils étaient en colère, lorsqu'ils entendirent cela, voilà qu'est-ce qu'ils firent. Et ils glorifièrent Dieu en disant, Dieu a donc... Écoutez bien, accorder la repentance aux païens afin qu'ils aient la vie éternelle. Dieu a accordé. Nos enfants, nos petits-enfants, nos gendres, nos amis, nos concitoyens ne se tourneront vers Dieu que par la miséricorde du Seigneur. Bien sûr qu'ils sont responsables de se croire et de poser un acte volontaire, mais Dieu va les aider parce que ça ne peut pas être autrement. Je le disais à un frère, et on avait cette réflexion avec mon épouse samedi matin, lorsqu'on priait ensemble. Réveille-toi, toi qui dors, relève-toi d'entre les morts, et Christ t'éclairera. J'ai toujours compris ce verset de la manière suivante. Chrétien, si tu dors, réveille-toi. Mais le Seigneur m'a dit, mais s'ils dorment, ils ne peuvent pas se réveiller. Je comprends que la providence divine, qui a écrit ce verset, met les chrétiens devant leurs responsabilités, mais Dieu derrière va les réveiller. Si nous continuons à prier pour dire « Seigneur, réveille tes enfants », il va le faire. Et vous verrez les chrétiens, une fois réveillés, demander pardon au Seigneur d'avoir si longtemps dormi, d'avoir été dans un coma spirituel, d'avoir fait ce qu'ils avaient voulu faire sans demander au Seigneur si c'était bon. Quand la volonté humaine coopère avec la volonté divine, le miracle de la conversion est rendu possible. Voyez ce que Jésus disait, « Tous ceux que le Père me donne viendront à moi, voilà le choix divin, et je ne mettrai pas dehors celui qui vient à moi, voilà le choix humain. » Alors la part de Dieu et la part humaine dans la conversion de Lydie, on la voit très clairement dans ce texte. En ce qui concerne Lydie, il nous est dit « Elle écoutait ». Alors je suis allé pour aller, parce que j'aime bien savoir ce que ça veut dire. « Elle écoutait ». Et je suis allé voir ce que veut dire le verbe « akouo » en grec. Ce verbe ne signifie pas seulement « pointer l'oreille pour entendre ce que dit une personne ». Il sous-entend le fait d'écouter attentivement celui qui parle en vue d'obéir à son message. Quand vous arrivez le jeudi soir, quand vous arrivez le dimanche au culte, vous venez avec l'intention de Lydie, vous venez écouter avec son intention. Si c'est le cas, mes frères et sœurs, le Saint-Esprit va agir dans votre être. Hein. Mais si vous écoutez en disant « Waouh, on a entendu un bon message, mais que j'en ai rien à faire de ce qu'il a dit », mes frères et sœurs, vous ressemblez aux femmes qui étaient dans la réunion de prière. Il ne s'est rien passé dans leur vie. Rien passé. Lydie, elle avait une autre démarche. Elle écoutait Paul. Son cœur était ouvert. La parole de Dieu un pouvoir de conviction incroyable, incroyable. Les autres femmes, malheureusement, présentes dans cette réunion, avaient certainement l'habitude de se réunir pour entendre des commentaires ou des exhortations. Il n'y avait rien de mal à ça. Mais ça ne produit pas la conversion, mes frères et sœurs. Mais Lydie était présente dans cette réunion, animée d'une autre disposition d'âme, ce qui permit au Saint-Esprit de produire en elle la foi qui sauve, car il est écrit « La foi vient ou s'extériorise de l'écoute de la parole du Christ ». Romains 10, verset 17. Permettez-moi de vous dire, comment écoutez-vous la parole de Dieu ce matin? Comment l'écoutez-vous le jeudi? Comment l'écoutez-vous dans votre maison, dans votre méditation personnelle? Est-ce que vous lisez un roman ou est-ce que vous lisez une lettre spirituelle qui vous est adressée à vous? L'apôtre Jacques dira qu'on peut être insensé si nous lisons la Bible et que nous nous voyons tels que nous sommes et que nous nous levions de notre méditation en disant « Ouais, c'est pas mal !» Et puis on continue à faire comme on a l'habitude de faire. La Bible, elle est là pour nous montrer si j'ai besoin d'être rasé pour les hommes, si j'ai besoin d'être coiffé pour les femmes, si j'ai besoin de passer un coup de gant parce que je suis pas bien, parce qu'il y a des choses dans ma vie qui ne vont pas. La parole de Dieu, c'est un miroir dans lequel je dois me regarder et puis changer. Alors comment écoutez-vous la parole de Dieu ? Par habitude, comme un exposé qui nourrit l'intelligence ou comme une parole divine qui a la possibilité et la force de transmettre la foi. Maintenant, je voudrais, en terminant ce message, vous montrer la part de Dieu dans la conversion de Lydie. Voilà ce que déclare notre texte à l'étude. « Et l'Esprit lui ouvrit le cœur pour qu'elle soit attentive à la prédication de l'apôtre Paul. » Elle avait fait un travail que vous devez faire, celui d'écouter avec le désir d'obéir à la parole prêchée, à la parole annoncée. Et quand le Saint-Esprit voit le cœur disposé, que fait-il? Il est rentré dans le cœur de Lydie et il a permis que Lydie soit... Il lui ouvrit le cœur. Voilà ce que dit la Bible. Il lui ouvrit le cœur. Je peux me permettre de vous faire remarquer que le texte ne dit pas que l'Esprit lui ouvrit l'intelligence, mes frères et sœurs. Ah oui, mais souvent on lit mal la parole de Dieu. C'est pas l'intelligence qui a été ouverte. C'est le cœur, c'est-à-dire C'est le siège de la vie personnelle, le moi, la personnalité de Lydie, d'où proviennent les pensées, les affections et les actions. Oh, la Bible dit « haut et court, ma sœur, mon frère, donne-moi ton cœur !» Mon fils, ma fille, donne-moi ton cœur. Pourquoi dit-il ça, le Seigneur? Parce que s'il a le cœur, il a tout. Nous, souvent, quand on se convertit, vous avez des conversions intellectuelles, mes bien-aimés. Vous avez des conversions. Regardez nos juifs qui sont tous les jours dans la parole de Dieu. Des gens qui méditent la parole nuit et jour, sont-ils convertis? Pas du tout, on ne se convertit pas par l'intelligence. On se convertit quand le cœur est touché. L'intelligence est un outil extraordinaire après la conversion, mais il est certainement un outil très dangereux avant de se convertir, parce que nous pouvons croire que c'est nous qui faisons plaisir à Dieu. Je n'ai rien en moi qui lui fait plaisir, rien en moi. Même mon intelligence aussi développée, elle est pas bonne pour Dieu quand je me suis converti. Tout cela a été sanctifié, et tout ça, toutes ces choses sont devenues des outils entre les mains du Seigneur. C'est le cœur de Lydie qui a été touché. Et là, quand le cœur est touché, les pensées sont transformées, les affections sont vraiment visitées, et la volonté se met au diapason de notre Seigneur. Mais la conversion, et j'aimerais bien que vous entendiez ce que je vais dire ce matin, la vraie conversion à Jésus ne fait pas de nous des intouchables, ni des mystiques qui planent dans une sphère imaginaire au-dessus des autres croyants. Vous avez des gens, quand vous les voyez, ils se disent convertis, mais ils sont même pas là. Ils sont dans une sphère que vous ne pouvez même pas atteindre. Ils sont ailleurs. La conversion à Dieu ne fait pas de nous des mystiques. Elle ne fait pas de nous des super saints. Nous ne sommes pas des super héros. Nous sommes simplement des gens normaux qui ont été touchés et transformés par le Saint-Esprit. Paul le disait à Corinthe, il n'y a pas parmi vous beaucoup d'instruits. Ça ne veut pas dire que Dieu n'aime pas les instruits. Ça veut dire simplement que l'évangile est beaucoup plus reçu parmi les gens qui ont des problèmes que chez ceux qui n'en ont pas. Et ça, c'est incroyable. Mais c'est le Seigneur qui l'a voulu. Ainsi, celui qui se convertit, bien qu'il soit pardonné, justifié, réconcilié et sanctifié, restera toujours un pécheur sauvé par grâce. Je vous en ai déjà parlé, mais il est bon d'insister là-dessus. Il est parfois se converti à un rebelle. Il est encore en conflit permanent avec ses propres défauts, avec ses traits de caractère, avec ses désirs charnels. Oh, il peut même encore être séduit par des souffles diaboliques, et donc susceptible de se tromper, de trébucher et de commettre bien des péchés. Oui, un converti, c'est tout ça, mes frères et sœurs. Et la meilleure des preuves, c'est relisez les Corinthiens, la lettre aux Corinthiens. Vous verrez, c'était des gens justifiés. Pardonnés, justifiés, sanctifiés et déjà couronnés de gloire, et ils n'étaient vraiment pas à la hauteur. Eh oui, ça ne fait pas de nous des supra-saints. On n'est pas des intouchables. Celui ou celle qui est passé par une authentique conversion est une personne au cœur honnête et bon, qui va reconnaître ses erreurs, qui va avouer ses transgressions, qui va rechercher la purification et la sanctification de son être. Cette personne-là sait demander pardon, et elle sait aussi accorder son pardon aux autres. Elle se relève de ses chutes, elle continue inlassablement à faire des efforts pour plaire à son Dieu, parce qu'elle est motivée par la perspective du futur royaume céleste. C'est ça un converti. Ce matin, je ne vous ai pas présenté une image d'un converti intouchable, mais c'est quelqu'un de tout à fait ordinaire et normal. Mais c'est quelqu'un qui a fait un choix. Toi qui m'entends ce matin, oh, fais le choix pour que tu passes des ténèbres à la lumière, de la mort à la vie, du royaume de Satan au royaume de Dieu. Et ça, le Saint-Esprit t'aide ce matin. Il est près de toi. Paul disait aux Athéniens, vous pouvez le tâter, vous pouvez le toucher, il est tout près de vous. C'est en lui que nous avons la vie, le mouvement et l'être. Mes bien-aimés, je vous en supplie, il est là, en vous, prêt à vous aider, mais il ne pourra jamais faire la décision à votre place. Ce choix, vous devez le faire vous-même. Pour terminer ce message, j'aimerais vous laisser la citation de John Newton, l'auteur du cantique, alors je ne sais pas si je prononce bien, Amazing Grace. Il est cité dans un livre qu'a écrit Edward Nelson dans un petit ouvrage sur la conversion. Voilà ce que pouvait dire John Newton. « Je ne suis pas l'homme que je devrais être. Et je ne suis pas l'homme que je voudrais être. Et je ne suis pas l'homme qu'un jour je serai, mais par la grâce de Dieu, je ne suis pas l'homme que j'étais. » C'est ça la conversion. Je ne suis plus, moi qui vous parle, l'homme que j'étais il y a 44 ans. Et il faut, ma sœur, mon frère, que tu passes aujourd'hui, que tu vives cette expérience. Alors je me permets de vous demander ce matin si vous pouvez vraiment dire la même chose que John Newton. Par la grâce de Dieu, je ne suis pas l'homme que j'étais. Sinon, il serait bien que vous fassiez le choix, mais le bon choix, définitif, éternel, immuable, même si vous continuez à avoir des faiblesses, même si vous avez peu de connaissances bibliques, même si le diable encore vous piège, même si vous n'êtes pas encore arrivé à ce que vous souhaiteriez arriver, mes frères et sœurs, le Saint-Esprit est le seul capable de vous transformer. Mais il le fait lorsque tu choisis Jésus-Christ comme ton Sauveur et comme ton Seigneur.
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1: Écoutons à présent la virtuosité d'Arthur Rubinstein dans le deuxième nocturne opus 15 en fa dièse majeure.

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1: L'alligator de Robert Desnos. Sur les bords du Mississippi, un alligator se tapit. Il vit passer un négrillon et lui dit « Bonjour mon garçon ». Mais le nègre lui dit « Bonsoir ». La nuit tombe, il va faire noir. Je suis petit et j'aurai tort de parler à l'alligator. Sur les bords du Mississippi, l'alligator a du dépit, car il voulait au réveillon manger le tendre négrillon.

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1: Ésaïe, chapitre 42. Voici mon serviteur que je soutiendrai, mon élu, en qui mon âme prend plaisir. J'ai mis mon esprit sur lui. Il annoncera la justice aux nations. Il ne criera point, il n'élèvera point la voix, et ne la fera point entendre dans les rues. Il ne brisera point le roseau cassé, et il n'éteindra point la mèche qui brûle encore. Il annoncera la justice selon la vérité. Il ne se découragera point et ne se relâchera point, jusqu'à ce qu'il ait établi la justice sur la terre, et que les îles espèrent en sa loi. Ainsi parle Dieu, l'Éternel, qui a créé les cieux et qui les a déployés, qui a étendu la terre et ses productions, qui a donné la respiration à ceux qui la peuplent et le souffle à ceux qui y marchent. Moi, l'Éternel, je t'ai appelé pour le salut, et je te prendrai par la main. Je te garderai, et je t'établirai pour traiter alliance avec le peuple, pour être la lumière des nations, pour ouvrir les yeux des aveugles, pour faire sortir de prison le captif et de leur cachot ceux qui habitent dans les ténèbres. Je suis l'Éternel, c'est là mon nom, et je ne donnerai pas ma gloire à un autre, ni mon honneur aux idoles. Voici, les premières choses se sont accomplies, et je vous en annonce de nouvelles. Avant qu'elles arrivent, je vous les prédis. Chantez à l'Éternel un cantique nouveau. Chantez ses louanges aux extrémités de la terre. Vous qui voguez sur la mer et vous qui la peuplez, îles et habitants des îles. Que le désert et ses villes élèvent la voix. Que les villages occupés par Kédar élèvent la voix. Que les habitants des rochers tressaillent d'allégresse. Que du sommet des montagnes retentissent des cris de joie. Qu'on rende gloire à l'Éternel et que dans les îles on publie ses louanges. L'Éternel s'avance comme un héros, il excite son ardeur comme un homme de guerre. Il élève la voix, il jette des cris, il manifeste sa force contre ses ennemis. J'ai longtemps gardé le silence, je me suis tu, je me suis contenu. Je crierai comme une femme en travail, je serai haletant et je soufflerai tout à la fois. Je ravagerai montagnes et collines et j'en dessécherai toute la verdure. Je changerai les fleuves en terre ferme et je mettrai les étangs à sec. Je ferai marcher les aveugles sur un chemin qu'ils ne connaissent pas, je les conduirai par des sentiers qu'ils ignorent. Je changerai devant eux les ténèbres en lumière et les endroits tortueux en plaine. Voilà ce que je ferai et je ne les abandonnerai point. Ils reculeront, ils seront confus, ceux qui se confient aux idoles taillées, ceux qui disent aux idoles de fonte: « Vous êtes

Dans des cavernes, plongés dans des cachots. Ils ont été mis au pillage et personne qui les délivre. Dépouillés et personne qui dise « Restitue !» Qui parmi vous prêtera l'oreille à ces choses? Qui voudra s'y rendre attentif et écouter à l'avenir? Qui a livré Jacob au pillage et Israël au pillard? N'est-ce pas l'Éternel? Nous avons péché contre lui. Ils n'ont point voulu marcher dans ses voies et ils n'ont point écouté sa loi. Aussi a-t-il versé sur Israël l'ardeur de sa colère et la violence de la guerre. La guerre l'a embrasé de toutes parts, et il n'a point compris. Elle l'a consumé, et il n'y a point pris garde. »

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1: Du pain et du vin. Méditons dans Matthieu, les versets 26 à 28. Jésus prit du pain, il le partagea et le donna à ses disciples. Il leur dit « Prenez et mangez, ceci est mon corps. » Il prit ensuite une coupe de vin et il la leur donna en disant « Buvez-en tous, car ceci est mon sang. »
2: De nos jours, rares sont les personnes qui pétrissent leur farine et fabriquent leur propre pain. Sauf peut-être ceux qui souffrent d'allergie au gluten. Nous sommes davantage habitués à acheter notre baguette quotidienne chez le boulanger. Mais au temps de Jésus, fabriquer son pain chaque jour était la norme et cette tradition perdure au Moyen-Orient dans de nombreux pays. Vous êtes-vous déjà demandé pourquoi Jésus a choisi le pain comme symbole de son cœur, martyrisé pour notre salut? Dieu avait donné la manne pour nourrir son peuple affamé au désert. Mais le pain est un aliment qui doit être travaillé par des mains humaines, pétri, formé, puis cuit avant d'être consommé. Le pain est l'exemple parfait du produit du travail des hommes, de la plantation du blé jusqu'à la production de farine et enfin la fabrication du pain lui-même.
1: Jésus, l'homme Dieu, a choisi ce qui était le meilleur de la nourriture, fabriquée par des mains humaines, pour représenter son corps qui allait nous permettre, dans sa mort, d'accéder au salut éternel. Ensuite, pourquoi n'a-t-il pas choisi l'eau complémentaire du pain au lieu de vin? Alors que le pain est l'aliment de base pour une majorité de la population du monde, le vin est réservé aux célébrations, aux jours de fête. Ainsi, Jésus a-t-il transformé l'eau en vin à Cana? Le vin est aussi un produit du travail de l'homme. Tout vigneron vous dira combien complexe est le procédé de la fabrication d'un bon vin.
2: Jésus mêla ainsi la partie la plus commune de nos repas, le pain, avec le vin. Nous rappelons que nous devons apprécier ce que Dieu nous accorde aujourd'hui, tout en pensant à ce qui nous attend au banquet de l'agneau. Car Jésus n'a-t-il pas déclaré « Je vous le dis, je ne boirai plus de ce vin jusqu'au jour où je boirai le vin nouveau avec vous dans le royaume de mon Père » selon Matthieu 26, 29.
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1: Fidèle et aimable auditeur, internaute de la radio La Sentinelle, vous qui nous écoutez à travers les www.radio-rls.fr ou sur le 97.9 FM, nous sommes très contents de rentrer chez vous pour votre émission tant attendue, tant aimée, 180 secondes de foi. Tu es citoyen du ciel. Philippiens chapitre 3, le verset 20, et je vous donne lecture. Notre cité à nous est dans les cieux, d'où nous attendons aussi comme sauveur le Seigneur Jésus-Christ. À travers ce texte, l'apôtre Paul nous fait comprendre que notre citoyenneté est dans les cieux. Juste pour nous mettre dans la réalité que le croyant vit dans le monde, mais son identité ultime appartient à un autre royaume. Et cela change notre perspective sur la vie, nos valeurs, nos priorités et nos espérances sont orientées vers Dieu. Et cette citoyenneté céleste rappelle que notre véritable patrie est à venir lors du retour de Christ. Aujourd'hui, vis comme un ambassadeur du royaume de Dieu, car une citoyenneté céleste donne une espérance éternelle. Déjà bonne journée, que le Seigneur vous bénisse abondamment.
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1: Christophe Selmer, bonjour.
2: Bonjour Denis.
1: Vous nous aidez à découvrir les cycles de la vie et les écueils qu'ils représentent en matière de dépression, les points les plus vulnérables. Et vous nous disiez, en abordant ce chapitre de ces émissions, que l'homme était plus ou moins programmé pour vivre 80 ans. Donc on a une tranche encore à découvrir, 70 à 80.
2: Oui, c'est la huitième décennie. C'est celle où on va se retrouver seul aussi, parce que l'un ou l'autre des conjoints nous aura quittés. Et puis c'est l'heure où finalement nous perdons petit à petit nos facultés de mémoire. La maladie nous atteint, on devient dépendant. On sent qu'on devient une charge pour les enfants. Quelque part, il y a cette peur ou ce désir d'être mis en maison de retraite. Et là, c'est sûr que pour les personnes âgées qui ne sont plus autonomes, c'est un moment extrêmement pénible, parce que rester seul, dépendant chez soi, dépendant des enfants, voire des petits-enfants, nous culpabilise parce qu'on les gêne. Être mis en maison de retraite aussi, être seul, séparé des personnes qui nous sont chères, c'est aussi un moment difficile de dépression. Et c'est vrai que bien souvent, à cet âge-là, il y a une accélération du processus dégénératif de nos organes, de notre mémoire, et c'est un moment pénible pour beaucoup de personnes. Alors en général, les personnes qui dépassent cette huitième décennie, qui rentrent dans la neuvième, sont des personnes qui ont réussi à avoir un idéal dans leur vie, tant qu'elles ont
1: qu'il y avait un sens important,
2: tant qu'elles ont pu lire, elles ont pu sortir, tant qu'elles ont eu la force d'être autonomes, il y a pour eux cette satisfaction d'être en vie. Voilà. Une personne est en vie parce qu'elle est en envie de quelque chose, et c'est vrai que lorsque les personnes ont les moyens de passer cette huitième et neuvième décennie entourées des leurs, rassasiées de jours, entourées de l'affection, parce que on a pris les dispositions pour cela, on a une retraite suffisante aussi pour être heureux jusqu'à la fin. Lorsque on n'est pas mis en maison de retraite parce que les conditions de vie difficiles des enfants travaillant exigent cet état. Alors c'est vrai que cette dernière tranche de vie n'est pas forcément dépressive lorsqu'on est entouré des siens. Et il ne faut pas culpabiliser aussi, chers amis auditeurs, si vous avez des personnes qui vous sont chères, des parents, et que vous n'avez pas pu
1: les garder à la maison
2: pour de multiples raisons. Et ça, c'est important de le dire. Ce qui est nécessaire, c'est que elles puissent toujours avoir un signal de votre part, une visite, un coup de téléphone, un petit cadeau, un souvenir de ce qu'elles ont été, de ce qu'elles ont fait, si elles ont aimé la poésie, leur rappeler des poèmes qu'elles ont écrits, etc., afin que de ranimer leur souvenir, de ranimer leur mémoire de ce qu'elles sont. Hein. Et c'est ainsi que vous pouvez, face à l'éloignement où elles se trouvent, ranimer un petit peu la flamme de leur vie avant qu'elle ne s'éteigne.
1: Relancer un petit peu la machine, en fait, sur des points qui leur étaient importants. Mais si je vous comprends bien, Christophe Selmer, on ne s'improvise pas un vieillard heureux. À savoir que c'est tout en amont qu'on prépare justement cette sagesse qui va découler. On va pas décider tout d'un coup à 80 ans, bon, maintenant je vais devenir positif et je vais faire quelque chose de ces dernières années
2: Oui,
1: de ma vie.
2: parce que la construction de notre avenir dépend de certains choix. Et lorsque nous n'avons plus la force, l'envie, les moyens matériels, le soutien du conjoint, c'est difficile à refaire une existence. C'est pour ça qu'effectivement, comme vous le dites, c'est longtemps en amont qu'il faut travailler au niveau de la prévoyance, au niveau de la prévention.
1: Et même prévoyance, vous l'avez abordé tout à l'heure au plan matériel, puisqu'il est sûr que une personne qui aura prévu ses difficultés futures, peut-être justement en vivant plus modestement pendant sa vie, mais en se disant il faut que je garde un peu de quoi vivre une vieillesse sans être trop dépendant, ça peut être aussi un atout. Donc c'est tout est calculé en quelque sorte, donc tout est fait dans un sens bien précis.
2: Alors, le rapport à l'avoir et à l'argent est très important depuis la prime enfance jusqu'à la vieillesse. Il faut là-dessus vraiment être prévenant. Combien de conflits dans les couples, dans les familles tiennent au fait qu'on a un mauvais rapport à l'argent, il est gaspillé, il est mal géré, on ne sait pas investir. Et à partir de ce moment-là, lorsque la retraite approche, si on n'a rien prévu, ça peut être encore une cause de dépendance vis-à-vis d'autrui, une cause de rancune, d'amertume, parce qu'on a une toute petite retraite et on n'a pas su capitaliser au moment où il fallait. Vous voyez, c'est pour ça que la vie se programme, la vie se gère comme une entreprise qui doit porter du fruit, et ce fruit, ça se fait par le fruit de l'esprit. Et là, je pèse mes mots parce que c'est une expression très connue dans les milieux chrétiens. Et les trois caractéristiques de gestion qui conviennent pour éviter les moments difficiles, les trois mots commencent par P. Hein. C'est prévention, prévoyance et prévenance. Si on avait constamment cet esprit de prévenance pour ne pas commettre des erreurs dans la relation à l'autre, si on avait cet esprit de prévention, de se protéger, et cet esprit de prévoyance sur le plan matériel, c'est vrai que on pourrait se protéger de beaucoup de déboires.
1: Donc toujours prendre du recul. Alors ces cycles de la dépression que l'on peut retrouver dans la vie de tout un chacun, Christophe Selma, nous ont permis de détecter en quelque sorte les points les plus fragiles. Donc ce n'est pas exhaustif, mais heureusement aussi, chacun ne va pas être atteint dans l'un ou l'autre des
2: Non,
1: tranches.
2: ce sont des causes possibles de dépression, mais ça dépend comment nous allons les aborder, comment nous allons gérer cela, comment nous allons finalement positiver. C'est pour ça qu'il faut avoir un état d'esprit positif, il faut avoir une émotivité saine, il faut avoir un équilibre mental et intellectuel pour comprendre le phénomène. Et sur le plan physique, il faut, je crois, aussi avoir une bonne santé pour que l'événement dramatique ne se surprenne pas en étant dans un état de fatigue physique, d'asthénie, parce qu'à ce moment-là, les idées noires, les idées négatives
1: Ils ont plus de prise.
2: ont plus d'impact sur nous et nous déstabilisent plus facilement.
1: Donc là aussi, une bonne gestion de notre capital santé. Christophe Selmar, merci. À
2: Au
1: bientôt.
2: revoir.